0: trop lourde pour lui. Il dit donc à Dieu, « Plutôt que de me traiter ainsi, tue-moi, je te prie, si j'ai trouvé grâce à tes yeux et que je ne vois pas mon malheur. » Nombre chapitre 11, verset 15. Dieu ne souhaite pas vous voir affligé sous le poids d'un quelconque fardeau. C'est pourquoi il vous lance une invitation sans précédent. « Venez à moi, vous tous qui êtes fatigués et accablés parce que vous ployez sous un fardeau trop lourd, et je vous donnerai du repos. » Matthieu 11, verset 28. En ce moment, vous ployez peut-être sous un problème trop lourd que vous cachez à votre entourage. Écoutez donc le Seigneur vous dire « Donne-moi ton fardeau, mon enfant, décharge-toi sur moi et tu trouveras le repos. » Allez-vous répondre à sa demande? Et n'oubliez pas aujourd'hui, la force de Dieu vous permet de supporter l'insupportable. « 365, une année de dévotion » de Yannis Gauthier, paru aux éditions Gospel Action Productions.
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2: Bonjour, aujourd'hui nous allons évoquer le protoxyde d'azote, le gaz hilarant qui n'est plus du tout hilarant. Le protoxyde d'azote est couramment utilisé en médecine et dans l'industrie alimentaire. En inhalation, ce gaz déclenche une euphorie, un rire incontrôlable et des troubles de la vision. Si cet usage récréatif par inhalation était marginal il y a 5 ans, cette situation explose aujourd'hui, particulièrement chez les moins de 25 ans. La vente de ce produit est interdite aux mineurs.

0: l'ont démontré. Les niveaux de consommation dépassent tout ce que nous avons connu. Au départ, on utilisait des capsules, puis sont venues des bonbonnes de 666 grammes, et aujourd'hui de véritables tanks de 2 kg. Certains patients pris en charge en consomment quotidiennement pendant 1 à 2 heures et plus sur des périodes de plus de 6 mois. À l'hôpital Wertheimer, hôpital neurologique des hospices civils de Lyon, de plus en plus de jeunes sont hospitalisés suite à une forte consommation. Ils sont victimes de fatigue, de fourmillements dans les jambes, de troubles de la marche qui évoluent vers des paralysies partielles des jambes. Ces polynévrites sont dues au manque de vitamine B12 dégradée par l'utilisation du protoxyde d'azote. Les séquelles cognitives sont également nombreuses. Ces pathologies présentent des risques réels de séquelles permanentes, surtout pour les patients jeunes. Cette situation inquiète la docteure Alexandra Boucher, pharmacienne responsable du centre d'addictovigilance des hospices civils de Lyon, car l'on ne parle ici que des cas cliniques qui sont recensés. C'est la partie émergée de l'iceberg. Nous savons que la consommation, elle, s'avère plus importante. La preuve, à Vénissieux, au cours de l'année 2025, près de 6 tonnes de capsules, de bonbonnes et de tanks ont été récoltées dans les rues de la ville. À ce jour, aucun traitement substitutif n'existe pour les personnes dépendantes au protoxyde d'azote. La seule solution est de traiter les signes de manque. Pour éviter ces hospitalisations et ces séquelles potentiellement irréversibles, le docteur Rioux a lancé en 2024 des téléconsultations visant à inciter les gros consommateurs à consulter dès l'apparition des premiers symptômes de polynévrite, que sont les picotements, l'instabilité et la faiblesse musculaire au niveau des jambes. Mais le meilleur moyen d'éviter ces dommages sérieux reste de stopper la consommation. C'est possible avec un accompagnement. Il est primordial d'en faire prendre conscience les consommateurs et le plus tôt possible. Ces consultations sur rendez-vous sont accessibles de partout en France. Depuis décembre 2025, la consommation, la détention et le transport de protoxyde d'azote sont interdits dans le Rhône.
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0: bonsoir à tous.
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3: Ce week-end, les Français étaient appelés à voter pour le premier tour des élections municipales. Un moment important de la vie démocratique. Et pourtant, un chiffre retient toute notre attention. 42% d'abstention. Un record dans l'histoire des élections en France. Près d'un électeur sur deux ne s'est pas déplacé. Un chiffre qui interroge, car au-delà du désintérêt ou de la lassitude, une question commence à se poser. Quelle est la réelle légitimité d'un élu quand il est choisi par seulement la moitié des Français ? Nous pouvons malgré tout constater que lorsqu'une part importante du pays reste silencieuse, la démocratie continue de fonctionner, mais sur une base alors plus fragile, parce qu'elle repose sur la participation. Participer, c'est accepter de prendre part, de peser dans une décision collective et donc d'exprimer un choix. Mais quand près d'un électeur sur deux se retire, c'est tout le système qui commence à vaciller. Pourtant, on a l'impression que cette abstention ne dit pas seulement quelque chose à propos de la politique. Elle révèle aussi un phénomène plus large, car ne pas choisir, c'est encore faire un choix. Le choix de rester à distance, de ne pas s'impliquer, et aussi de laisser les autres décider. Et ce réflexe dépasse largement les urnes. On le retrouve dans nos engagements, nos responsabilités et aussi dans notre manière d'habiter la société. Comme si, face aux déceptions et à la complexité du monde, la tentation est

0: est devenue celle du retrait. Se protéger en se mettant en retrait. Mais ce retrait a un prix, car à force de ne plus participer, on finit par perdre toute influence sur ce qui nous concerne. Dans le livre de l'Apocalypse, donc dans la Bible, une parole très forte est adressée à une communauté qui hésite à se positionner. « Tu n'es ni froid ni bouillant, puisses-tu être froid ou bouillant ? Ainsi, parce que tu es tiède et que tu n'es ni froid ni bouillant, je te vomirai de ma bouche. » Une parole rude. Mais elle vise précisément cette tentation humaine, celle de rester au milieu, de ne pas trop s'engager, de ne pas trop se mouiller, la tiédeur. Et peut-être que cette abstention record en est une illustration, une société fatiguée, désabusée, qui doute de l'utilité de sa propre voix. Mais l'abstention n'est jamais neutre, car lorsque beaucoup se taisent, c'est finalement seulement quelques-uns qui décident. Au fond, peut-être que le vrai sujet n'est pas seulement celui de la légitimité des élus, mais aussi que lorsque près d'un citoyen sur deux renonce à participer, ce n'est pas seulement la démocratie qui s'affaiblit, mais aussi le sens même de notre responsabilité collective qui s'efface. Alors face au découragement et aux doutes, la tentation du retrait peut sembler confortable. Mais l'histoire montre que les sociétés se construisent avec des citoyens engagés et non pas avec des spectateurs silencieux.
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mon frère, ma soeur, à toi que je m'adresse. Je sais que le temps passe si vite et que ça stresse. Tes expériences sont douloureuses, certes, mais reviens au Père, car il est le seul qui peut changer ta vie sur cette terre. Dans ses bras, il te prendra et te donnera sa paix. 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

Salut, je m'appelle Luc, j'ai 27 ans. Je peux te dire qu'aujourd'hui je suis un rescapé d'une situation familiale compliquée. Mes parents ont divorcé il y a quelques années lorsque j'avais 17 ans et pour moi ça n'a vraiment pas été facile. Mais c'est seulement quelques années après la séparation que les difficultés ont commencé. À un moment donné dans ma vie, j'ai compris ce que ce divorce avait créé, avait blessé dans mon cœur. Et en fait, c'est lorsque j'ai rencontré ma future femme que j'ai compris que ce divorce m'avait terriblement touché. Quand je l'ai rencontrée, c'était la femme quasi parfaite à mes yeux, hein, comme toute folie amoureuse. Mais en moi, et que de mon côté,

pasteur. Et ce pasteur m'a tout simplement dit ce que j'avais besoin d'entendre. Au travers de ce qu'il disait, j'avais vraiment l'impression que c'est Dieu qui me parlait. Il m'a tout simplement dit la vérité sur moi, sur Déborah, qui est ma femme, aujourd'hui. J'ai compris notamment au travers d'un exemple. Une chose que le divorce de mes parents avait occasionné chez moi, c'est que je ne voulais pas, en fait, revivre dans ma relation ce que mes parents ont vécu. C'est-à-dire que je m'identifiais à ce qu'ils vivaient, alors que, en fait, la situation était totalement différente. C'est comme s'il y avait des mensonges qui m'envahissaient dans mon esprit, et en fait, la vérité était là, les faits étaient là, et ces mensonges-là n'avaient rien à voir avec la réalité, quoi. Je ne vivais complètement quelque chose de différent. C'était une sacrée déprime pour moi, parce que j'ai dû avancer avec ça. Bien sûr, ce que j'ai fait, et ça je le voulais, c'est être transparent avec ma femme, donc je lui ai tout dit. Elle l'a accepté. Et ce pasteur m'a dit deux choses. Deux phrases clés que je retiens encore aujourd'hui. C'est pas marqué dans la Bible, mais c'est des principes qui existent dans la vie de tous les jours. Il m'avait montré un bout de papier, et sur ce bout de papier, il avait écrit sur une face le mot désir, et sur l'autre face, le mot peur. Il m'a tourné le papier comme ça. Et je comprenais pas pourquoi il me le tournait. Et il me pose la question, tu comprends pas? Et je lui dis non. Et il me dit, bah regarde, derrière chaque désir se cache une peur, et derrière chaque peur se cache un désir. Et j'avais compris en fait que mon désir c'était de me marier avec Déborah, mais j'avais peur que ça casse. Mais j'ai osé, malgré ces angoisses, aller plus loin. Parce que j'ai compris que mes sentiments pour elle étaient plus forts que mes angoisses. Et en fait, ce pasteur m'a dit encore une deuxième chose. Il m'a dit un truc tout simple. Tu verras, ça passera avec le temps. Et tu verras, dans quelques années, tu diras qu'est-ce que c'était bête comme problème. Et aujourd'hui, je peux le dire parce que, en fait, la personne qui m'a véritablement aidé, c'était Dieu. Et en fait, il m'a aidé au travers de la vérité qui existait sur moi-même. Non, je ne ressemblais pas à mes parents. Non, cela n'allait pas se produire comme eux ont divorcé dans mon couple. Et ces vérités-là se sont installées, j'y ai cru, et mes pensées ont été occupées par d'autres pensées, et petit à petit, ces angoisses ont disparu. C'était pas du jour au lendemain, c'est sûr. On a besoin, pour être délivré et guéri, d'entendre la vérité que Dieu dit sur nous. C'est ce que Jésus nous dit, c'est que la vérité nous rendra libres. Et il va même plus loin en disant que la vérité, c'est lui-même. Et je pense que si j'avais pas eu Jésus dans mon cœur, si il ne m'avait pas travaillé comme ça, ben aujourd'hui je ne serais pas dans cette situation-là. Donc ça fait maintenant bientôt 4 ans qu'on est mariés, et j'ai un fils. Je peux te dire que c'est excellent parce que Dieu est au centre.

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J'ai cherché un jour des références sur le mot restauration. Et en fait, restaurer quelque chose veut dire le renouveler ou même le rendre meilleur encore. Et j'aime vraiment cette idée parce que quand vous achetez quelque chose de nouveau, il n'y a pas d'égratignure, rien du tout. Je veux dire, vous pensez que vous voulez juste le contempler. Mais quand vous restaurez un meuble qui a peut-être 20 ans et quelques, il est toujours vraiment beau, mais il a peut-être une égratignure ou une lésion ici ou là. Mais pour être honnête, si nous comparons ces meubles à nos vies, je pense que ces petites égratignures nous donnent notre caractère. Vous savez, si c'est un meuble quelconque, ça le rend en fait un peu plus intéressant. Je me demande tout ce qui s'est passé dans sa vie pour en arriver là. Je pense que nous apprenons de chacune de nos erreurs. Chaque erreur que nous faisons, nous apprenons quelque chose et c'est ce qui nous donne du caractère. Combien d'entre vous croient que vous avez appris et grandi spirituellement à travers les choses difficiles que vous avez traversées dans la vie? Ça veut aussi dire être totalement changé. C'est plus qu'une réparation. Certains ont besoin d'un changement complet. Ça veut dire de réparer ou de réhabiliter. Mais voici ce que l'article que je lisais dit. Mais la définition biblique, ce que la

0: que j'ai une meilleure vie et je suis une meilleure personne à cause de ce que j'ai traversé dans mon enfance que celle que j'aurais si mon enfance avait été merveilleuse. Est-ce que vous avez jamais eu de la peine et vous essayez de parler à quelqu'un de cette peine et c'était clair qu'ils n'ont aucune idée de ce que vous dites parce qu'ils ne sont jamais passés par cela? Et vous le savez parce qu'ils essayent de dire quelque chose et ce n'est jamais ce dont vous avez besoin. Ça me fait vraiment mal quand quelqu'un commence à me prêcher l'un de mes sermons quand j'ai de la peine. Et ils disent,
1: eh bien tu sais, tu dis dans tes sermons.
0: Allez, pratique ce que tu prêches. Mais quand vous avez été blessé, quand vous êtes passé par quelque chose de vraiment difficile et quelqu'un vous demande de l'aide, il y a tout un autre niveau de compréhension et tout un autre niveau de compassion que vous ne pouvez donner à personne si tout est une théorie dans votre tête et vous n'avez rien dû mettre en pratique dans votre vie. Donc parfois, quand Dieu peut vous sortir de quelque chose plus rapidement, mais il ne le fait pas, l'une des raisons pour lesquelles il nous laisse passer par des choses est pour nous équiper et nous qualifier à pouvoir le servir efficacement et avoir la capacité d'aider en fait les gens. Amen. Maintenant, nous allons regarder Deutéronome 30, 3 à 5 dans la version du message. Et je lirai cela deux fois, c'est si bon. Dieu, ton Dieu, restaurera tout ce que tu as perdu. Il fera preuve de compassion. Il reviendra et prendra les débris de partout où ils sont dispersés. Qu'importe combien tu te retrouves loin, Dieu, ton Dieu, te tirera de là et te ramènera à la terre que tes ancêtres possédaient. Elle t'appartiendra de nouveau, il te donnera une bonne vie et te rendra plus nombreux que tes pères. Il y a deux parties ici que j'aime vraiment. Dieu, ton Dieu, restaurera tout ce que tu as perdu. Tout veut dire tout. Ce n'est pas tout excepté votre chose. Et il reviendra, qu'importe combien vous vous éloignez. Il reviendra et il vous retrouvera et il vous prendra et il vous ramènera à son cœur et il restaurera tout dans votre vie qui a été brisé. La Bible dit que Dieu nous donne la beauté contre les cendres et qu'il guérit les cœurs brisés. Peut-être que vous avez besoin d'une restauration d'un cœur brisé. Quelqu'un vous a fait mal, vous a blessé, une relation brisée, quelqu'un vous a fait quelque chose que vous n'auriez jamais cru, jamais pensé que cette personne pourrait vous faire. Et vous sentez que vous ne pourrez plus jamais faire confiance à personne. Écoutez, ne laissez jamais ce qu'une, deux, trois, quatre ou cinq personnes méchantes vous ont fait vous mettre dans un état où vous vous méfiez de toute personne sur terre. C'est misérable pour vous et ce n'est pas juste pour eux. Ésaïe 61, 7. Quand je passais par le processus de guérison avec Dieu pour l'abus sexuel de mon père, je me suis accrochée à cette écriture. C'était l'un de mes passages préférés quand je sentais que je ne pouvais pas supporter un jour de plus. Ésaïe 61, 7. Au lieu de votre honte passée, vous aurez double honneur et au lieu de l'opprobre, vous pousserez des cris de joie à cause de la part que vous aurez, car dans votre pays, vous recevrez un patrimoine double. Il y aura pour vous une joie éternelle. Alors, vous serez doublement remboursés pour votre peine. Amen. Donc, je me souviens de la honte, je me souviens de l'humiliation, la dissimulation, le sentiment d'être toujours si différente des autres.

0: Mais ces choses maintenant, je dois vraiment faire un effort pour m'en souvenir parce que Dieu m'a donné une vie incroyable et une opportunité incroyable d'aider beaucoup de gens. Et donc, le diable pensait qu'il gagnait. Mais en réalité, il m'a donné l'équipement nécessaire pour aller aider tout le monde. Maintenant, parlons de l'espérance. C'est un excellent motivateur. C'est incroyable, si vous vous réveillez sans espérance, vous ne voulez rien faire. Mais si vous ne disposiez que de quelques gouttes d'espérance, vous pourrez continuer à mettre un pied devant l'autre. Cela vous aidera à continuer. Et le diable ne veut pas que nous ayons d'espérance. Il nous veut sans espérance. Et il veut que vous pensiez que vous avez commis des erreurs impossibles à corriger. Détruit des relations qui ne peuvent jamais être réparées. Fait des choses qui ne peuvent jamais être pardonnées. Vous êtes malade depuis trop longtemps pour pouvoir réellement guérir. Vous avez des problèmes d'argent depuis si longtemps que vous dites, je suppose que ça sera toujours le cas. Mais ce soir, Dieu veut que vous remettiez de l'espérance dans votre cœur. Et l'espérance n'est pas « j'espère ». Ce n'est pas ce qu'est l'espérance. L'espérance biblique est une attente positive que quelque chose de bien est sur le point de se produire à n'importe quel moment de ma vie. Je vais le répéter parce que c'est une force. Si vous pouvez apprendre ceci et vivre avec chaque jour, le diable ne pourra pas vous vaincre. Il sortira contre vous par un seul chemin et s'enfuira devant vous par sept chemins. L'espérance est une attente positive que quelque chose de bon va se passer à n'importe quel moment dans votre vie. Et vous dites, eh bien, et si rien de bon ne se passe, eh bien, alors levez-vous le lendemain matin et recommencez. Que le diable sache que vous n'allez pas vous taire avant qu'il ne s'en aille. Donc, Zacharie 9, 12 parle d'être captif de l'espérance. Un captif est une personne qui est enfermée dans un endroit où il ne peut pas sortir. Je suppose donc qu'un captif de l'espérance est quelqu'un qui est enfermé dans l'espérance et ne peut y échapper. Et voici ce qui est écrit. Retournez à la forteresse, vous prisonniers qui avez d'espérance. Car aujourd'hui encore, je le déclare, je vous rendrai au double votre prospérité passée en tant que premier-né parmi les nations. Nous avons donc écriture après écriture qui dit que Dieu nous accordera une double bénédiction pour nos problèmes passés. Mais c'est si nous faisons les choses à sa manière. Amen. Vous savez, il y a beaucoup de choses dans notre vie que nous ne comprenons pas. J'ai compris cela il y a quelques semaines et je l'ai partagé il y a 2 semaines quand j'étais dans une église à Houston. Et c'est trop beau pour la laisser passer ici. Je ne l'ai jamais remarqué. Je ne sais pas pourquoi, mais récemment j'écoutais quelqu'un qui a tourné l'attention. Il y a tellement de choses que nous ne savons pas. Et nous sommes dérangés par les choses que nous ne savons pas. Nous essayons de comprendre, nous demandons à d'autres personnes. Nous essayons de comprendre toutes les choses que nous ne connaissons pas et souvent nous nous embrouillons davantage. Romains 8, 26 dit que nous ne savons même pas comment prier. Nous ne savons pas. Dites, nous ne savons pas. Nous ne savons pas comment prier comme il faut, alors le Saint-Esprit vient et prie à travers nous avec des paroles et des gémissements que nous ne savons même pas comment faire sortir de notre bouche. Je suppose que c'est l'un de ces « Mais le verset suivant dit « Mais nous savons ». Donc, le verset 26, « Nous ne savons pas ». Notre situation est tellement perturbée que nous ne savons même pas comment prier. Nous ne savons pas, mais nous savons que toutes les choses concourent ensemble pour le bien. De ceux qui aiment Dieu et sont appelés selon son but. Donc voici la question pour moi et pour vous. Pourquoi ne parlons-nous pas plus de ce que nous savons que de ce que nous ne savons pas? Je ne sais pas pourquoi je suis dans ce pétrin, ni pourquoi j'ai été abusée dans mon enfance, ni pourquoi j'ai 62 ans et je n'ai jamais eu de relation. Je ne sais pas, vous savez. Beaucoup de rire, donc vous en aviez besoin. Mais, vous voyez, si vous êtes une personne d'espérance et vous n'avez jamais eu une relation, vous rencontrerez peut-être quelqu'un ici ce soir. Parce qu'il pourrait y avoir un homme de 63 ans ici. Bon, je reviens à mon sujet. Nous savons que Dieu nous aime. Nous savons que nous allons au paradis et vivrons pour l'éternité. Nous savons que nous n'irons pas en enfer. Amen. Nous savons que Jésus reviendra bientôt et très bientôt. Et nous savons que toutes les choses concourent pour le bien. Nous ne savons pas, mais nous savons. Donc concentrons-nous davantage. Pourquoi en cette année, vous ne vous concentrez pas davantage sur ce que vous savez que sur ce que vous ne savez pas? Et vous aurez une année de loin meilleure. Donc, Dieu restaure notre espérance. Il est toujours prêt à nous redonner de l'espérance. J'aime Romains 15, 13. Il dit que le Dieu de l'espérance vous comble de toute joie et de sa paix par votre confiance en lui. Ainsi, votre cœur débordera d'espérance par la puissance du Saint-Esprit. Il est le Dieu de l'espérance. Et personne ne peut vous enlever votre espérance si vous ne l'abandonnez pas. Certains d'entre vous apprécieront le verset prochain plus que d'autres. Et vous saurez qui vous êtes dès que je le lirai. Dieu promet de restaurer notre jeunesse. Maintenant, allez, au moins si vous avez 50 ans ou plus, vous aimez cela. Peut-être si vous avez 40 ans. Si vous avez 20 ans, vous dites, hey, passons au sujet suivant. Mais écoutez-moi. Peut-être vous avez maintenant 20 ans et moi 75 ans, mais un jour vous aurez 75 ans. Et ne pensez pas une minute que non. Si le Seigneur tarde, vous vieillissez un peu plus chaque année. Chaque année, la gravité prend un peu plus d'effet. Et un jour, vous allez regarder dans le miroir et tout ce qui était en haut auparavant sera bien descendu après. Et vous apprendrez à cacher des choses sous vos vêtements. Psaume 103, 2 à 6, « Que tout mon être bénisse l'Éternel, sans oublier aucun de ses bienfaits. Il pardonne tes péchés et il te guérit. Il t'arrache à la tombe. C'est lui qui te couronne d'amour, de compassion et qui te comble de bonheur tout au long de ton existence et ta jeunesse, comme l'aigle prend un nouvel essor. Amen. Et j'aime ceci de Paul, 2 Corinthiens 4:16. Voilà pourquoi nous ne perdons pas courage et ne perdons pas notre espérance. Et même si notre être extérieur se détériore peu à peu, intérieurement, nous sommes renouvelés jour après jour après jour. Alors, qu'est-ce que ça me dit vraiment? Cela me dit qu'être vieux est une attitude plus qu'un nombre d'années. Alors, laissez-moi vous donner quelques conseils. Je suppose que je vais parler aux dames d'abord. N'atteignez pas un certain âge où vous décidez alors vous vêtir comme des vieux. Maintenant, vous savez, si vous avez 60 ans, n'allez pas vous vêtir comme si vous aviez 12 ans ou 16 ans, mais vous, j'espère que je ne me causerai pas des problèmes, mais vous pouvez aller dans un grand magasin. Mon fils m'a fait ça un jour. Il m'a emmené faire du shopping et il a dit, « D'accord, maintenant je veux que tu regardes ça, maman. » Il a dit, « Tu peux faire du shopping partout ici. Tu peux faire du shopping partout ici. » Mais il a dit, « Je veux que tu remarques ce qui se passe ici. » Et vous pouvez le voir. Tout devient un peu plus carré. Ça devient un peu plus, je ne sais pas, juste plus vieux. Il a dit, « Maman, tu ne pourras jamais faire du shopping dans cette partie du magasin. Tu ne pourras faire du shopping qu'ici. » Ils pensent tous qu'ils essayent vraiment de cacher mon âge, mais je le dis à tout le monde alors. Ne parle pas comme une vieille.
1: Je suis si vieille.
0: Tout est en train de s'effondrer. Tout fait mal. Je ne peux pas faire ça, je suis trop vieille. Gardez un sens de l'aventure. Plus vous vieillissez, plus vous devez essayer quelque chose de nouveau de temps en temps. Allez, sortez de votre boîte et faites quelque chose de nouveau. Je me fiche de si vous allez au travail par un chemin différent. Au moins, ce sera quelque chose de nouveau, vous savez. Si vous portez des chaussettes noires tous les jours de votre vie, essayez-en des marrons. Faites quelque chose. Faites quelque chose qui vous fait peur. Vous savez qu'être vieux est un état d'esprit. Gardez un esprit jeune, gardez une âme jeune, et en réalité, votre corps fonctionnera mieux si vous le faites. Plus vous pensez vieux, plus vous semblerez vieux. Et plus vous en parlez, plus les gens sont d'accord avec vous. Donc Dieu restaure notre jeunesse. J'aime ça, j'aime beaucoup ça. Père, s'il y a des gens qui ont besoin que leur jeunesse soit restaurée, en particulier pour avoir une attitude de jeunesse, s'ils ont une attitude aigre, une attitude vieille, une attitude d'abandon, je prie pour que tu leur donnes une nouvelle attitude fraîche, pour qu'ils soient jeunes à l'intérieur, au nom de Jésus. Amen. Eh bien, votre douleur n'est pas trop grande pour Dieu. Il veut restaurer votre vie.

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1: Une minute s'il vous plaît, je voudrais réfléchir avec vous sur deux verbes. On a vu il y a quelque temps le verbe payer. Eh bien, il y a maintenant deux verbes que je regarderai avec vous pendant moins d'une minute. C'est le verbe semer et le verbe enterrer. Si vous êtes à l'école et qu'on fait une dictée, ou qu'on vous demande plutôt une rédaction, et qu'on lui dise qu'est-ce que vous faites avec une semence pour qu'elle porte du fruit, pour qu'elle devienne une plante, qu'est-ce que vous allez écrire? Vous allez choisir le verbe semer ou le verbe enterrer? Vous allez dire une semence, ça se sème. Et quand j'ai une graine, que je parle d'une graine, je dis j'ai semé ma graine. Mais quand on met un homme en terre, ou une femme, est-ce qu'on dit j'ai semé? On dit on a enterré. On a enterré du Val, on a enterré du pont. Semer et enterrer, pourtant, c'est un petit peu terrestre. Eh bien, je voudrais vous dire que semer, c'est plein d'espoir, de soleil, de moisson, de pain, d'avenir. Enterrer, c'est lourd, c'est fermé, c'est sans avenir, c'est comme du marbre d'un monument funéraire. Alors, on vient d'enterrer un homme qui a beaucoup semé. Et ce paysan de belle race, qui a toute sa vie a semé, il a mis la semence en terre. Cette fois-ci, il meurt. Alors on l'enterre. Oui, c'est la vie des hommes. La Bible dit, ce qui est semé, corps corruptible, ressuscitera incorruptible. Ça veut dire que pour Dieu, c'est pas un enterrement. Moi, j'ai trouvé une phrase, alors vous allez me pardonner, je le dis souvent quand je fais des services funèbres. J'ai trouvé une phrase, peut-être que je la dépose à l'Académie française, mais j'aurai un zéro parce que ça se dit pas. On dit, un homme est mort, on va l'enterrer. Et moi, je dis, un chrétien mort, on va l'encieler. Parce que quand le chrétien meurt, si le corps va à la terre, l'âme va vers Dieu qui l'a créé. C'est écrit dans la parole de Dieu. Et je pense qu'aujourd'hui, si vous, madame, monsieur, qui m'écoutez, vous passez par un moment difficile, ne dites pas, on a enterré papy, on a enterré mamie, on a enterré mon mari, ma femme, non. Dites, il est semé, et celui qui sème produira du fruit, et un fruit pour l'éternité. Ça s'appelle la vie éternelle. Moi, je vous dis à demain.
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0: Mercredi 30 septembre. Si de ta bouche tu reconnais Jésus comme Seigneur, et si tu crois dans ton cœur que Dieu l'a ressuscité d'entre les morts, tu seras sauvé. Épître aux Romains chapitre 10 verset 9.
1: Un acteur célèbre découvre la Bible. Premier épisode. David Suchet a été, durant 25 ans, l'interprète du personnage de la romancière Agatha Christie, Hercule Poirot. Il a grandi en agnostique, mais sans être tout à fait athée, dit-il. Un soir, dans un hôtel, il pense à l'au-delà et à la résurrection. Il est perplexe et se demande pourquoi ses pensées vont dans cette direction. Alors, il décide d'approfondir ses recherches et achète une Bible. Ne sachant pas trop par où commencer, il lit la lettre de Paul aux Romains. Il écrit « Je n'y comprenais pas grand-chose. Puis, je suis tombé sur la partie qui parle d'un nouveau mode de vie. Je recherchais cela depuis les années 1960. Soudain, j'avais trouvé quelque chose. Le christianisme est basé sur l'amour qui change tout. Contrairement à Paul, je n'ai pas été immédiatement converti. Bien qu'une lumière se soit allumée, j'ai pensé que pour s'engager dans la foi, il fallait une analyse approfondie. La mienne a duré plus de 20 ans, jusqu'à ce que je vienne à la foi totale dans le christianisme. » Fin de la citation. Pour David Suchet, l'un des plus grands défis était de croire en la résurrection de Jésus. Il dit « Paul a écrit que sans la résurrection, la foi est vaine. Ainsi, tout le christianisme est basé non seulement sur la mort, la crucifixion de Jésus, mais aussi sur sa résurrection. » Les premiers chrétiens croyaient qu'il était Dieu à cause de la résurrection. Et pour moi, sans la résurrection, il n'y a pas de foi. Vous ne pouvez pas séparer la croix de la résurrection, qui est le plus grand miracle justifiant la foi chrétienne en la divinité de Jésus. Fin de citation. La suite, à demain.
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15, on a la parabole du fils prodigue. L'histoire d'un fils qui a quitté la maison de son riche père et dilapidé son héritage dans le monde. N'ayant plus rien, désespéré, il rentra à la maison rempli de honte. Cependant, son père, heureux de voir son fils en vie, l'a accueilli et fit une fête pour son retour. Aujourd'hui, peu importe ta situation, Dieu t'accueille dans sa maison, les bras ouverts. Reviens.

0: L'Éternel te gardera de tout mal. 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
1: Psaume 99. L'Éternel règne. Les peuples tremblent. Il est assis sur les chérubins. La terre chancelle. L'Éternel est grand dans Sion. Il est élevé au-dessus de tous les peuples. Qu'on célèbre ton nom grand et redoutable. Il est saint. Qu'on célèbre la force du roi qui aime la justice. Tu affermis la droiture. Tu exerces en Jacob la justice et l'équité. Exaltez l'Éternel, notre Dieu, et prosternez-vous devant son marchepied. Il est saint. Moïse et Aaron parmi ses sacrificateurs, et Samuel parmi ceux qui invoquaient son nom, invoquèrent l'Éternel, et il les exauça. Il leur parla dans la colonne de nuée, ils observèrent ses commandements et la loi qu'il leur donna. Éternel, notre Dieu, tu les exaucas. Tu fus pour eux un Dieu qui pardonne, mais tu les as punis de leurs fautes. Exaltez l'Éternel, notre Dieu, et prosternez-vous sur sa montagne sainte, car il est saint, l'Éternel, notre Dieu.

0: Voici sa parole pour aujourd'hui.
1: Mercredi 30 septembre. Dieu vous appelle. La moisson est grande, mais il y a peu d'ouvriers. Luc chapitre 10, verset 2. L'un des moments les plus désastreux de l'histoire humaine eut lieu en 1271. Cette année-là, le père de Marco Polo rendit visite à Kublai Khan, le chef suprême de la Chine, des Indes et de l'Extrême-Orient. Ce dernier fut tellement impressionné par le christianisme qu'il demanda au père de Marco Polo « Dites à votre chef spirituel de m'envoyer une centaine d'hommes experts dans votre religion, et je serai baptisé. Tous mes seigneurs et vassaux seront baptisés aussi. Il y aura bientôt davantage de chrétiens ici que dans le reste du monde. » Mais il ne se passa pas grand-chose. 30 ans plus tard, une poignée seulement de missionnaires fut envoyée en Extrême-Orient. Trop peu et trop tard. Pouvez-vous imaginer ce que serait le monde aujourd'hui si la Chine, 1,2 milliard d'habitants, les Indes, 800 millions, et le reste de l'Orient avaient accepté le Christ? À la fin de la Deuxième Guerre mondiale, le général MacArthur lança un appel pressant aux églises évangéliques d'Amérique. « Envoyez au moins 1000 missionnaires au Japon le plus vite possible », affirmant qu'en une seule génération, le Japon pourrait accepter le Christ. Une nouvelle fois, l'appel fut ignoré. Aujourd'hui, moins d'1% de la population du Japon est convertie au christianisme. Jésus a dit « La moisson est grande, mais il y a peu d'ouvriers. » Priez donc le maître de la moisson d'envoyer des ouvriers dans sa moisson. Luc 10, verset 2. Ces mots que vous lisez à présent font peut-être partie de votre appel à témoigner à l'étranger pour Christ. Ou peut-être dans votre entourage seulement. Mais en tout cas, il représente votre appel, sans aucun doute, à prier que Dieu envoie ses ouvriers engranger la moisson.
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1: Repentez-vous et repartez. Si nous reconnaissons nos péchés, il est fidèle et juste et par conséquent, nous pardonnera nos péchés et nous purifiera de tout le mal que nous avons commis. 1 Jean verset 1 à 9. Il est important de nous repentir sincèrement quand nous avons mal agi. Mais il est totalement inutile de nous affliger ouvertement sur tous nos manquements. Nous ne mourrons jamais dans notre foi si nous passons notre temps à nous faire des reproches. Repentons-nous de notre péché, recevons le pardon de Dieu, puis passons à autre chose. Ne traînons pas continuellement derrière nous le boulet de nos erreurs passées. Tôt ou tard, il nous faudra lâcher prise et reconnaître. J'ai mal agi parce que je ne suis qu'un vieux vase fêlé. Puis laissons la lumière de Dieu briller au travers de nos fêlures.
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Bienvenue au starter du jour pour bien démarrer sa journée. Aujourd'hui, courage, Jésus t'appelle. Je ne sais pas si ça vous est déjà arrivé de vous retrouver dans une salle d'attente et de désespérer que le médecin vous appelle. Lorsque j'étais enfant, nous avions un médecin de famille qui s'appelait le docteur Fort, je me souviens, à l'époque. Et lorsque j'allais chez lui, je me souviens, j'avais 10 ans, 11 ans, 12 ans, et je me rendais chez lui, et il y avait deux salles d'attente dans son cabinet, et c'était vraiment deux salles, deux ambiances. Il y avait une salle pour ceux qui avaient pris rendez-vous, et puis il y avait une salle pour ceux qui n'avaient pas pris rendez-vous. Vous savez, qui était le matin, tu t'es levé, tu es malade, et il n'y a pas possibilité de prendre un rendez-vous pendant 3 semaines. Donc, il y avait ces deux salles-là. Et moi, je me retrouvais tout le temps dans cette salle d'attente. Et lorsque j'étais là, j'entendais parfois des gens arriver parce qu'ils avaient rendez-vous et ça me désespérait. Parce que je pouvais rester dans cette salle d'attente pendant 2 heures, 3 heures. Et vous savez, quand vous êtes gamin, vraiment, c'est long. Déjà, adulte, c'est long, mais enfant, je ne vous explique même pas. Je pense que je lisais tous les paris match qu'il y avait sur la table. Il y avait une table là au milieu avec toutes sortes de paris match et enfin bref, ces magazines-là. Et j'ai dû tous les lire quand, à chaque fois, pour faire passer le temps. Et je désespérais. J'essayais toujours d'écouter quand une porte se fermait, quand l'autre arrivait. Certainement, vous connaissez ça aussi. Et puis, à un moment donné, parce que ça, tout finit par finir et ça devait arriver, la porte s'ouvrait et là, il me regardait et il m'appelait. Et lorsqu'il m'appelait par mon nom, je me souviens, c'était comme les 2 heures, 3 heures d'attente, c'est comme s'ils n'avaient jamais existé. C'est comme, waouh, c'était, tu reprends le sourire, tu es de nouveau joyeux, tu es de nouveau heureux. Et c'est comme si le temps d'attente qu'il y a eu avant, c'est comme s'il n'avait pas existé. Et je crois que parfois, on est dans des blocages dans nos vies. On est dans des situations, dans des salles d'attente et on a l'impression que rien ne va changer, rien ne va bouger. J'aimerais vous dire, le divin médecin, à un moment donné, va ouvrir la porte et il va t'appeler par ton nom. Il va t'inviter, que ce soit pour connaître une guérison, une restauration, pour qu'une situation dans ta vie soit débloquée. Mais il y a une chose que je sais, c'est que oui, parfois, nous sommes dans des salles d'attente. Il y a des moments, et ce n'est pas n'importe quel moment, ça permet aussi parfois de prendre un peu de repos, ça permet parfois d'être travaillé, que Dieu règle des choses dans nos vies, ça permet parfois de la formation. Mais il y a une chose que je sais, c'est que la salle d'attente, à un moment donné, va laisser place à quelque chose de beaucoup plus puissant. À un moment donné, le divin médecin va ouvrir la porte, il va nous appeler par notre nom et il va dire que l'aventure débute, que la lumière soit et les choses vont se mettre en mouvement. Alors, ne perds pas courage, garde la foi, le Seigneur est en route, il vient te chercher. Que Dieu te bénisse, que Dieu t'encourage. Si ce message t'a béni, pense à le liker, le partager ou le commenter. Et on se retrouve bientôt, que ce soit sur notre chaîne YouTube, Momentum Bordeaux, Momentum Paris ou Momentum Bruxelles. Que Dieu vous bénisse et à bientôt. Bye bye.

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365, une année de dévotion de Yannis Gauthier. Donnez-lui votre fardeau. Je ne peux pas tout seul supporter le fardeau que représente ce peuple. C'est trop pour moi. Nombre, chapitre 11, verset 14. Il arrive que les fardeaux que nous portons aient pour origine des personnes que nous aimons. Leur vie nous attriste et leur comportement qui ne change pas devient une source de soucis. Moïse a bien du mal à assumer tout seul la grande responsabilité que Dieu lui a confiée concernant le peuple d'Israël. Confronté à ce travail sans fin et aux plaintes incessantes, il reconnaît ses limites. La tâche est trop lourde pour lui. Il dit donc à Dieu « Plutôt que de me traiter ainsi, tue-moi, je te prie, si j'ai trouvé grâce à tes yeux et que je ne vois pas mon malheur. » Nombre chapitre 11, verset 15. Dieu ne souhaite pas vous voir affligé sous le poids d'un quelconque fardeau. C'est pourquoi il vous lance une invitation sans précédent. Venez à moi, vous tous qui êtes fatigués et accablés parce que vous ployez sous un fardeau trop lourd, et je vous donnerai du repos. Matthieu 11, verset 28. En ce moment, vous ployez peut-être sous un problème trop lourd que vous cachez à votre entourage. Écoutez donc le Seigneur vous dire « Donne-moi ton fardeau, mon enfant, décharge-toi sur moi et tu trouveras le repos. » Allez-vous répondre à sa demande? Et n'oubliez pas aujourd'hui, la force de Dieu vous permet de supporter l'insupportable. Une année de dévotion de Yannis Gauthier, paru aux éditions Gospel Action Productions.

Salut, c'est votre frère Timothée de Cabestany et aujourd'hui j'aimerais vous poser cette question. Et toi, de quoi es-tu rempli? C'est vrai que souvent quand on est avec nos collègues ou dans le travail, on aime bien garder une attitude cool, une attitude détendue, sympa. Mais en réalité, pour connaître une personne, réellement, eh bien, c'est souvent dans des situations compliquées, de stress, que l'on va voir la vraie personnalité de cette personne. Par exemple, est-ce que vous avez été avec une personne lambda dans un bouchon routier et là, surprise, la personne klaxonne, insulte, crie dans la voiture et vous vous dites « mais j'aurais jamais pensé que cette personne était comme ça ou qu'elle ferait ça ». Et dans la Bible, il est écrit que c'est de l'abondance du cœur que la bouche parle. Donc en fait, si vous êtes négatif, morne, anxieux, un peu déprimé ou cynique dans vos paroles, le problème, il vient de votre cœur, c'est ce que dit la Bible. Alors, peut-être qu'il faut juste changer de carburant, mon ami. Allez, on arrête les infos déprimantes à la télé, on arrête d'écouter les potins pas très propres des collègues, stop au scrolling improductif sur votre smartphone et on passe plus de temps à écouter Dieu et on commence sa journée en priant et en lisant sa Bible. Vous verrez rapidement les effets de ce nouveau carburant. Vous allez avoir de la joie dans votre cœur, de la paix, et ça va être la bénédiction et la vie sur vos lèvres. Dans un autre passage des évangiles, Jésus, qui avait guéri donc la femme à la perte de sang, sentit qu'une force était sortie de lui. En fait, dans ce passage, on voit que Jésus savait très bien ce qui sortait de lui. De même, nous devons vraiment faire attention à ce qui sort de notre bouche, parce que la Bible dit que ce qui sort de notre bouche, c'est ce qui sort de notre cœur. Et dans les proverbes, il est écrit que notre cœur est l'endroit et de là où deviennent toutes les sources de la vie. Garde ton cœur puisque toute autre chose qui vient de lui viennent les sources de la vie. Alors mon ami, fais attention à ce qui remplit ton cœur et fais attention à ce qui en sort. Allez, sois béni.

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0: Il paraîtrait que les sociétés deviennent de plus en plus individualistes, avec une mentalité de performance à tout prix, que c'est chacun pour soi, que les gens ne s'intéressent plus qu'à leur propre nombril, etc. Oui, peut-être, mais réflexion faite, n'y a-t-il pas tôt ou tard de ces moments où l'on prend conscience que tout ne tourne pas autour de notre petite personne ? C'est exactement ce que Laetitia Guerne a expérimenté et qu'elle essaie de faire partager autour d'elle, notamment dans son travail de communicatrice auprès des jeunes filles, au travers d'un blog destiné à des adolescentes de 12 à 18 ans. Laetitia revient sur sa propre adolescence et sur ce qui l'a amenée à changer de mentalité.
1: J'ai passé par une période assez égoïste dans le sens, tout était centré sur mon confort, mes études, mon bonheur, moi. Et en fait, j'ai réalisé que c'était pas ça la clé et que plus j'étais dans cette mentalité de qu'est-ce que les autres peuvent m'apporter, qui suis-je, et comme ça, plus c'était difficile au quotidien. J'étais très dans la performance et puis pour moi les notes à l'école c'était tellement important. J'ai souffert, je pense, de toujours vouloir faire mieux, produire, être presque la meilleure, parce que si j'étais pas la meilleure dans quelque chose, ça voulait dire que j'étais nulle. Enfin, dans ma conception des choses, c'est pour ça que j'ai arrêté le piano, c'est pour ça que je faisais un temps, j'avais commencé de l'athlétisme dans le cadre de cours à l'école, mais puisque j'étais pas la plus forte, j'ai juste laissé tomber. Et ça, c'est une mentalité qui m'a coupée de plein de choses, en fait. Et tout simplement parce que je mettais ma valeur, en fait, dans ce que je produisais, ce que je faisais. C'était entre 18 et 22 ans, peut-être. Et puis, c'est là que, petit à petit, en découvrant cet amour de Dieu, il est un père, et je le crois, ça. Un père, il va pas... un père parfait. Peut-être on a des fois des mauvaises conceptions des pères autour de nous, mais un père parfait, il va pas nous attendre au contour pour nous dire « Ah, mais tu vois, t'as pas assez produit, etc. » Il nous aime inconditionnellement. Puis ça, c'est quelque chose que j'ai été amenée à découvrir, que peu importe les notes que je faisais, peu importe mes résultats sportifs, peu importe si je jouais bien du piano ou pas, j'étais toujours la bienvenue vers Dieu, et je pouvais à chaque instant l'appeler, lui parler. Son amour changeait pas, en fait. Il pouvait pas m'aimer plus ou moins parce que son amour, il était parfait. Et il est parfait.
0: Sa foi chrétienne, Laetitia Guerne ne la met pas au fond de sa poche. Elle, qui a bénéficié de personnes modèles dans son propre parcours, considère le Christ comme le modèle par excellence.
1: En fait, on peut pas trouver de meilleur modèle que Jésus, parce que tout simplement, les personnes qui sont des modèles, on pense à Mère Teresa, on pense à des personnes qui ont impacté le monde, toutes ces personnes vont nous dire qu'en fait, elles étaient portées par quelqu'un de plus grand, portées par des convictions que Dieu avait mises dans leur cœur. Et puis, ça va au-delà juste de l'aspect social et puis de prendre soin des gens. C'est aussi la dimension de la foi et que, par exemple, si je pense à des personnes clés dans ma vie, si elles ont joué ce rôle, c'est aussi parce qu'elles ont été, elles se sont laissées transformer par cette amitié avec Dieu qui les a complètement changées. Et du coup, en fait, elles ont eu quelque chose à me donner et à donner aux personnes autour d'elles.
0: Voilà pour l'histoire de Laetitia Guerne, une jeune femme bien dans ses baskets et bien dans sa foi, et débarrassée de la pression de la performance à tout prix. Réflexion faite vous a été proposée par Parole.fm.

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3: Salut les amis, j'espère que vous allez bien. Alors aujourd'hui, je vais vous parler d'un verset qui me tient à cœur, qui m'a beaucoup travaillé ces derniers temps. Et puis c'est dans Matthieu 6, au verset, on peut commencer par 32. Car toutes ces choses, il parle du vêtement, il parle de la nourriture dont nous avons besoin, ce sont les païens qui les recherchent. Votre Père Céleste sait que vous en avez besoin. Cherchez premièrement le royaume et la justice de Dieu, et toutes ces choses vous seront données par-dessus. Puis après, il y a ce fameux verset qui dit « Ne vous inquiétez pas du lendemain, car le lendemain aura soin de lui-même. À chaque jour suffit sa peine. » Ça, c'est tout le monde connaît. « À chaque jour suffit sa peine », on ne sait même pas que ça vient de la Bible, en fait. Mais moi, j'aimerais m'arrêter sur ce verset qui dit « Cherchez premièrement le royaume et la justice de Dieu. » Et toutes ces choses vous seront données par la suite. Et puis, malheureusement, souvent, on va vers Dieu, puis on lui dit « j'ai besoin de ça, tu vois, là, il me faut un travail, il me faut de l'argent, il me faut un mari, il me faut une femme, il faut que tu pourvoies mes besoins. » Et puis, ça, c'est ce que, premièrement, on lui demande. Et puis, Dieu, il dit « non, je crois que t'as pas compris. Ça, je sais que t'en as besoin. T'as même pas besoin de me le demander. Cherche, premièrement, mon royaume et ma justice. » Ça veut dire, dans cette situation, ce défi que tu traverses, essaye de chercher ma face, essaye de chercher mes voies. Mon royaume, ça veut dire comment je fonctionne dans le royaume de Dieu, comment ça fonctionne. On sait comment ça fonctionne dans le royaume des ténèbres, c'est un peu dans le monde qui nous entoure, on va dire. Mais dans le royaume de Dieu, ça fonctionne tout différemment. Dans le royaume de Dieu, on me dit de bénir mes ennemis, de prier pour ceux qui me persécutent. Dans le royaume des ténèbres, on me dit « cherche vengeance, vas-y, tue ceux qui t'ont fait du mal » ou « réponds par le mal ». Si on te fait du mal, réponds par le mal. Ça, c'est les lois du royaume des ténèbres, mais elles sont à l'inverse du royaume de Dieu. Mais ce qu'il faut qu'on comprenne, c'est que si je cherche la justice, ça veut dire les voies de Dieu dans cette situation que je traverse ou le défi que je confronte, si premièrement je cherche à savoir ce que Dieu en pense de la situation et comment lui il veut que je réagisse, eh ben Dieu il va s'occuper de tout le reste. Il va s'occuper de payer mon loyer, il va s'occuper de pourvoir à tous mes besoins, quels qu'ils soient. Donc ça, je crois qu'on n'a pas compris en fait. Je vous donne l'exemple en fait d'une amie qui avait un fils qui travaillait, qui faisait du jardinage pour un patron. Et puis, donc il gagnait tant par jour. Et puis à un moment donné, le patron l'a accusé d'avoir volé un marteau. Ce qui était complètement faux. Et donc, suite à cette injustice, on peut se dire « Mais on va lui casser la figure à celui-là, on va le dénoncer à la police. » Ou enfin, bon, ça, tu peux pas faire pour être accusé faussement. Mais on va réagir comme ça, avec la colère, avec l'esprit de vengeance, etc. Et puis, cette amie, très bonne réaction, elle a cherché le royaume et la justice de Dieu, premièrement. Elle a dit à son fils « Écoute, on va pas s'énerver. On va commencer à prier pour lui. » Et on va commencer à le bénir. Et puis alors qu'ils le faisaient, ils avaient la conscience, ils se disaient « Mais cet homme, en fait, il a dû être volé tellement de fois qu'il soupçonne tous ceux qui sont autour de lui. » Donc, ils arrivent à le voir en priant comme victime aussi. Ça, c'est ce qui se passe quand tu pries pour tes ennemis et que tu bénis ceux qui te persécutent. Tu commences à changer de regard sur eux parce que Dieu t'aide, vu que tu les bénis. Ça te bénit, toi, premièrement, en fait. Ça change ton regard et ça t'aide à aller dans cette direction. Puis après, Dieu, il s'occupe du reste. Donc, ce qui s'est passé, 2 jours plus tard, après qu'ils aient prié, le patron a retrouvé son marteau, ils se font en excuse et ils donnent le double du salaire qu'il lui avait donné en une journée pour s'excuser. Donc, ça, c'est magnifique. Et puis, non seulement ça, mais après, cet enfant, il a trouvé un autre employeur qui payait le double à la journée. Donc, le retour de bénédiction de Dieu quand on cherche son royaume et sa justice est multiplié toujours. Et c'est ça qu'il faut comprendre. Premièrement, avant de t'énerver, avant de créer de l'amertume, avant de crier, avant de... cherche la justice et le royaume de Dieu et Dieu, il s'occupe il s'occupe de toi. Et puis non seulement il va te rendre ce qui a été volé, alors des fois d'une manière détournée, hein, des fois ce sera pas l'argent qu'on t'a volé ou le vélo qu'on t'a volé, mais ce sera un travail bien plus, bien mieux payé, ou ce sera une connexion qui va t'ouvrir à ça et ça et ça. Donc Dieu, il sait, il voit tout le plan avec une vue d'avion. Donc tu dois comprendre quels sont les principes de Dieu, comment il fonctionne, quels sont ses protocoles pour être au bénéfice d'être son enfant, tout simplement. Pour avoir tous les bénéfices d'être un enfant du Père. Mais souvent, on prend les voies inverses. On prie pour que Dieu pourvoie nos besoins matériels comme les païens. Et puis, on s'étonne qu'ils ne répondent pas

continuer à faire son job sur nous. On lui enlève ses droits au fur et à mesure qu'on se repent. Donc voilà, j'espère que ça t'a aidé. J'espère qu'en tant que parent, tu sauras conduire tes enfants dans comment bien réagir face aux défis. Ensemble, on va commencer à prier et qu'ils puissent voir la bénédiction de Dieu, qu'ils puissent voir que les principes de Dieu, ça fonctionne, que ce n'est pas de la gnognotte. Voilà. Donc, je te bénis aujourd'hui et puis à tout bientôt. Bye bye.

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0: Le message nous est apporté par notre sœur Fabienne Ponce de l'église de Toulouse.
1: Dieu qui nous dit « Frayez le chemin, marchez-y ». Alors quand on a reçu ça, c'est quel chemin? Comment on fraye un chemin? Comment est-ce qu'on marche sur un chemin qui n'existe pas encore? Est-ce qu'il faut attendre, etc. Voilà. Donc c'est ces petites choses-là que je voudrais qu'on regarde ensemble. C'est de se dire qu'à un moment donné, dans Apocalypse 5, il y a une révélation de l'agneau. Il y a un agneau dans le ciel, un homme qui est là comme immolé. Et c'est pas juste une petite bête, hein. C'est l'agneau de Dieu. Et l'agneau de Dieu, c'est Jésus. Ça reprend la prophétie de Daniel. Et cet homme, il a les marques, et c'est un fils de l'homme qui est dans les cieux, et c'est lui qui est trouvé digne d'ouvrir les seaux et d'être vraiment celui qui va être acteur et qui a l'autorité pour que les temps arrivent jusqu'au temps, au projet de Dieu. Après, il y a un espèce de truc incroyable qui se passe dans le ciel. Vous relirez là, c'est pas le temps. Et là, il y a les 24 anciens qui se prosternent, qui adorent, il y a de la musique. Alors oui, il y a de la musique dans le ciel, vous le savez. Donc nous, quand on joue de la musique en bas, on fait juste que s'aligner avec ce qui se passe dans le ciel. Et puis en même temps, on offre les parfums qui sont les prières des saints. Alors ça veut dire que dans cette exaltation qu'il y a dans l'éternité, nos prières y sont. Et si nos prières y sont, ça veut dire que nous y sommes. Alléluia. Nous sommes déjà dans l'éternel. Et puis on continue, et ça on va le prendre ensemble, dans Apocalypse 5. Il y a en réponse à ça, donc il y a un chant nouveau, c'est au verset 9, il chante un cantique nouveau. Donc il y a des chants nouveaux dans le ciel. Alors depuis que ça a été écrit, on se dit qu'il n'est peut-être pas nouveau. Mais tout se renouvelle de gloire en gloire. Nous sommes transformés de gloire en gloire. Ce que nous venons de comprendre quand nous avons une vision nouvelle de Dieu, c'est comme si c'était encore nouveau. Donc il y a encore, en cet instant, dans notre temps, parce qu'il n'y a pas de temps là-haut, c'est un chant nouveau perpétuel, parce qu'il y a un éblouissement perpétuel devant la gloire de Dieu. Et qu'est-ce qu'ils chantent là, tous les gens qui sont là-haut? Tu es digne de recevoir le livre, d'en ouvrir les seaux, car tu as été immolé, tu as racheté pour Dieu par ton sang des hommes de toute tribu, de toute langue, de tout peuple et de toute nation. Tu as fait d'un royaume des sacrificateurs pour notre Dieu, ils régneront sur la terre. Donc ça reprend ce qu'on a vu dans Apocalypse 1, et qui est aussi dans Pierre. Ça veut dire que nous sommes destinés de tous les peuples, de toutes les races, de toutes les nations. C'est là le mensonge du diable qui fait croire qu'il y a des races au-dessus. Dieu ne dit jamais ça. Il n'y a aucune race, aucun peuple, aucune nation qui est au-dessus. Mais ensemble, nous sommes la famille de Dieu. Il nous a tous créés avec le même amour. Il nous aime tous pareil. Et à la fin, nous sommes tous destinés à être des rois et des prêtres. Il n'y en a pas qui vont régner mieux que d'autres. C'est la destinée de chacun d'entre nous au départ, le cœur de Dieu, c'est que nous soyons tous cela. C'est une bonne nouvelle? Enfin, moi je trouve en tout cas. Et nous sommes destinés, vous avez vu ce petit mot à la fin, et ils régneront sur la terre. On est d'accord? Ça veut dire que c'est le mot régner. Le mot régner, ça veut dire qu'il y a quelque chose de la royauté. Nous sommes recréés à l'image de Dieu, il est le roi des rois. Alors nous, on n'est pas le roi des rois du tout, c'est lui. Mais nous sommes ses enfants. Et quand on est enfant du roi des rois, alors on a part à la royauté. Et nous apprenons à régner, et nous régnerons. Alors c'est chouette le futur, mais il n'y a pas de temps dans l'éternité. Voilà, vous comprenez ce que je veux vous dire? Que la religion nous dit, tout ça, ça va se passer quand tu seras mort. Pour l'instant, sanctifie-toi, sinon tu ne verras pas le Seigneur. C'est un mensonge pour moi de la religion. Nous sommes destinés à voir Jésus, d'abord il est en nous. Il est partout. Il est là au milieu de nous quand nous nous rassemblons. Donc c'est clair que nous voyons Jésus. Peut-être pas avec nos yeux physiques, certains oui, tant mieux pour vous, on peut rester vivant en Jésus. Mais aujourd'hui, notre héritage, on a déjà les arts, on n'a pas tout, mais on a déjà les prémices, on a déjà quelque chose. Et nous apprenons à régner. Et j'en arrive petit à petit à mon message. Pour frayer le chemin, c'est pas n'importe qui le fait. Si tu es encore dans cette mentalité d'esclave, j'ai une mauvaise nouvelle, ça va pas bien marcher. Je vais pas faire tout le catalogue dépressif, mais nous sommes appelés à rentrer dans notre identité. Et si on sait qu'on est fils et fille de Dieu, alors nous sommes appelés à apprendre à régner. Et c'est pas que dans les bouquins, c'est pas que dans la, même si c'est le bouquin, c'est la Bible sainte, mais c'est dans la pratique. Et quand Dieu nous dit il y a un chemin frayé, les amis, ça veut dire que c'est merci Pierre. Voilà. Donc, on continue. Et j'ai vécu une expérience il y a donc peu de temps qui était liée à tout ça. On était en train d'adorer. Et je me suis retrouvée en train d'adorer l'agneau. Et je crois que c'est un temps où, je ne sais pas si vous avez senti, il y a quelque chose qui vibre quand on se rassemble pour adorer. Soyons entiers, parce qu'il se passe quelque chose. Et on était là, dans la maison de prière, on adorait. Et puis je me suis retrouvée, alors quand je dis ça, je prends les mots techniques qui vont pour tout le monde. Je me suis retrouvée, en tout cas, avec cette impression d'être dans ce passage d'Apocalypse et dans le verset où il y a toute une famille de toute race, de toute langue, de toute tribu qui loue, qui adore. Alors il y a le peuple d'Israël qui a une place à part, et puis il y a toutes les nations, mais tout le monde était là. Et je me disais, waouh, moi je suis juste quelqu'un, on pourrait dire qu'on est perdu dans la foule, mais en même temps, nous sommes uniques. Chacun d'entre nous a notre parfum. Vous avez remarqué que quand on n'y connaît rien, on ne reconnaît pas bien. Quand vous écoutez les nez, ceux qui font les parfums, ils savent dire, ben, y a tel truc, tel truc, tel truc, tel truc, tel truc, vous vous sentez juste du parfum. Ça vous plaît ou ça ne vous plaît pas, vous reconnaissez un truc. Quand vous goûtez du vin, ça c'est les Français aussi, c'est tout ça, c'est très français. Hein. Quand vous goûtez du vin, il y en a qui vous disent, oui, il y a un goût de ça, un goût de ça, vous dites, moi j'aime ou j'aime pas. Voilà. Et Dieu, dans ses grandes capacités, reconnaît tous les parfums. Et si vous n'y êtes pas, si je n'y suis pas parce que je ne me sens pas bien, si je n'offre pas mon parfum, ben il manque. Et aujourd'hui, c'est bien qu'on soit une église des nations, et vous qui êtes là aussi, si vous êtes de différentes nations, alors vous êtes vraiment les bienvenus. Nous sommes une famille qui a multicolore et qui a plein de parfums à offrir au Seigneur. Donc j'étais là-dedans. Je me disais, waouh, c'est formidable. Et puis, comment je suis arrivée là? Parce que pour arriver du 8 impasse Marestant dans cette salle, à se retrouver dans l'Apocalypse éternelle où on adore ensemble, qu'est-ce qui s'est passé? Qu'est-ce qui s'est passé? Donc là, c'est interactif. Hein, c'est... La fée Saint-Esprit m'a pris et... Non, c'est pas ça. Qu'est-ce qui a pu se passer? Ça vous est déjà arrivé tous. Je ne dis pas un truc incroyable. Je dis, oh, Fabienne, elle vit ça. Non, arrêtons. L'Apocalypse, c'est dans la Bible. La Bible est un livre ouvert. La Bible n'est pas qu'un livre qui se lit, c'est un livre qui se vit. Nous pouvons rentrer dans les pages, et les pages nous font entrer dans la réalité qui est en Christ. Donc, simplement, le Saint-Esprit nous prend et nous amène dans ces lieux-là. Moi, j'étais en train d'adorer de tout mon cœur, et je me suis retrouvée dans cette histoire-là. Et ça, c'est normal pour les fils et les filles de Dieu. C'est normal. Je vais pas trop loin, mais je dis, si tu ne le vis jamais, c'est pas normal. Oh. C'est la vie complètement normale. Pourquoi je dis ça? Jésus nous dit, maintenant les cieux sont ouverts. Désormais, là où il y a Jésus, vous verrez les cieux ouverts et les anges monter et descendre. Ça, c'est normal. Et les disciples ont dit, waouh, c'est trop fort cette histoire. C'était normal. Donc il faut que nous revenions dans la normalité de la vie pas chrétienne, qui fait des gentils disciples bien sages qui vont évangéliser. J'ai rien contre, il faut le faire. Hein. Mais il y a plus. C'est une question d'identité. C'est une question de destinée. Nous sommes destinés à vivre ces choses. C'est pour ça que la vie chrétienne, c'est enthousiasmant. C'est pour ça que la vie chrétienne, c'est tous les voyages sont possibles dans la gloire de Dieu, dans la présence de Dieu. C'est normal, normal, normal. La religion te dit, attends de mourir. Non, nous sommes déjà morts en Christ. Nous sommes ressuscités avec lui. Qu'est-ce que tu veux attendre de plus? C'est ouvert. C'est ouvert, je veux faire monter la foi. Parce que pour frayer le chemin, c'est ça qu'il va falloir faire. Ok? Donc j'étais là-dedans, et puis je vous raconterai peut-être la suite de ce que j'ai vu ou pas, une autre fois, ou je ne sais pas. C'est comme les enfants. Non, encore l'histoire, non. Après. Donc je reviens, frayer le chemin, marchez-y. Et ce qui me frappait dans cette histoire-là, c'est que j'ai tout de suite vu, quand on priait comme ça, Moïse. Donc Moïse, vous savez, il les fait sortir, il fait sortir tout un peuple d'Égypte. Si vous avez vu les 10 commandements, vous avez déjà vu ce film-là? Ouais, c'est un vieux film, je sais. Mais bon, en tout cas, ils avaient du monde à l'époque, ça devait coûter moins cher. Ils avaient plein de monde qui ont manifesté le fait que le peuple sortait. C'était des milliers, des milliers, des milliers qui étaient là. Et puis ils sortent et ils arrivent à cet endroit que vous connaissez, qui est la mer. Elle a plusieurs noms, donc vous pouvez dire ce que vous voulez, mais c'est plein d'eau. Et derrière, il y a tout à coup Pharaon qui se dit, qu'est-ce qu'on a fait? On va les poursuivre, ou les ramener, ou les tuer, il était très en colère, bon bref. Et donc, il n'y a pas de chemin. Et il commence à s'énerver, il dit, tu nous as amenés là. Mais Dieu dit maintenant, restez tranquille, c'est l'Éternel qui va combattre pour nous. Et je vous relirai le texte, hein, je fais de la grosse paraphrase. Dieu dit à Moïse, étends ta main, lève ton bâton. Et qu'est-ce qui se passe? La mer s'ouvre. Oui, enfin, je ne prends pas tous les épisodes, merci. Donc, si vous voulez, tous les épisodes, c'est là-bas. Moi, je résume un peu. Donc, la mer s'ouvre. Eh bien, on est là. Je crois qu'aujourd'hui, dans les nations, il y a quelque chose qui n'est pas ouvert. Il y a des difficultés, des choses qui se ferment. Il y a vraiment, sur nos nations, il y a quelque chose qui se durcit. Moi, je dirais ça. Et quand Dieu nous dit, voici le chemin, on se dit, il est où ton chemin? En même temps, il y a la grâce, hein. On est d'accord, en même temps il y a des belles choses qui se passent. Mais dans le monde spirituel et dans le monde terrestre, il y a quelque chose qui se met en place au niveau national, mais aussi au niveau, il y a des accords entre toutes les nations, il y a un système qui n'est pas fameux, qui pèse, et qui fait que quand Dieu nous dit d'y aller, c'est comme si ça se refermait. Comme Moïse, le peuple hébreu, devant la mer. Personne n'avait la capacité d'ouvrir les eaux. Ok ? Donc ça, c'est la bonne nouvelle. Nous avons zéro capacité à ouvrir le chemin que Dieu nous dit d'ouvrir. Et ça devrait nous détendre ou nous angoisser selon... Vous savez, moi, ça dépend des moments, en fait. Donc, Dieu dit, il faut faire une percée. Elle a déjà été faite dans les cieux, mais maintenant, il faut qu'elle se manifeste aussi dans notre réalité. Dans quoi, Seigneur, tu veux qu'on avance? Et là où il y a une percée à faire pour nous, en tout cas, en tant qu'assemblée, la première, je crois, qu'il y a à faire, c'est dans l'identité de l'Église. Et quand je dis de l'Église, c'est pas que pour nous que nous combattons. Quand nous prions pour nous-mêmes, nous prions pour nos familles, nous prions pour ce centre, mais nous prions aussi pour la ville où nous sommes, nous prions pour la nation, nous prions pour les nations. Nous sommes tous une même famille. On n'est pas égoïste, on n'est pas ecclésio-centré, on est christo-centré. Ça veut dire que nos prières montent et sont utilisées dans le royaume de Dieu pour tous les peuples de la terre. Donc nous avons un service sacerdotal, un service de sacrificateur dans nos prières pour nous ici, pour faire une percée, mais aussi pour tous dans le monde. Et nous sommes au bénéfice des prières des autres. Nous sommes au bénéfice des prières des Chinois. Alors on peut aussi dire qu'ils sont au bénéfice de nos prières. Nous sommes au bénéfice de toutes les prières des peuples africains. et ils sont au bénéfice des nôtres. C'est ça l'Église. C'est ça l'Église. C'est ça la prière. Il n'y a pas des douanes, non, ta prière, elle ne passe pas. Elles sont toutes dans les cieux et elles sont puissantes parce qu'elles sont, elles sont rassemblées en Christ. Et donc pour ouvrir ce chemin afin que l'Église dans les temps de la fin ne soit pas une Église orpheline, ni mendiante, ni peureuse qui se terre et attend que Jésus revienne très vite, mais nous sommes une Église qui ne va pas simplement manifester des signes, des miracles et des prodiges, ça on est très content, mais c'est une Église qui se lève dans son identité de fils, de fille et d'épouse qui se prépare. Et c'est ça la percée qu'il y a, parce qu'il y a un esprit d'incrédulité en disant c'est de pire en pire, c'est terrible, Dieu va juger, oui, mais en même temps la croix n'a pas échoué. La croix n'a pas échoué en Christ, mais aussi dans nos vies. Ça veut dire que nous ne sommes pas destinés à être toujours des mendiants, qu'il nous manque toujours quelque chose. Nous ne sommes pas destinés à être des orphelins jusqu'à ce que nous mourions. Nous ne sommes pas destinés, je ne vais pas reprendre comme ça. La percée que nous avons à faire, elle est vraiment pour moi identitaire. Et ce que je porte dans mon cœur, c'est que les fils et les filles doivent être révélés. Romains 8 dit que la terre, la création soupire après la révélation des fils de Dieu. Mais la première qui devrait soupirer, c'est même pas la terre, c'est pas la création, c'est l'Église elle-même. Nous ne sommes pas encore rentrés dans notre dignité, dans notre identité. Nous l'avons déjà, mais nous avons besoin maintenant de marcher dans ce chemin-là. Et ça va être tout le travail dans la prière, dans l'intercession, mais aussi dans ce que nous vivons. Comment ça fonctionne, un fils et une fille dans le royaume? Comment l'épouse se prépare? C'est pas juste une histoire de venir à l'Église et d'être gentil et pécher moins. Ou plus du tout, c'est quand même bien ça aussi. Mais et quand je dis ces choses, c'est jamais l'un ou l'autre, mais c'est un nous amène à autre chose. Et le but final de Dieu, c'est sa famille, c'est la révélation de ses fils et de ses filles, c'est que nous soyons porteurs de Christ, que de plus en plus la présence de Christ soit manifestée. C'est pas oh, regardez leur Église, elle est géniale, on s'en fiche. Nous sommes porteurs de Christ. Et c'est ça qui doit se lever aujourd'hui. Donc, pour moi, la première percée que Dieu veut faire, c'est cela. Et je reprends le passage d'Ésaïe 35, versets 8 à 10. « Il y aura là un chemin frayé, une route, on l'appellera la voie sainte. Nul impur n'y passera, elle sera pour eux seuls. » C'est ceux qui savent qu'ils sont nés de nouveau, qui sont nés d'en haut, qui sont morts à leur ancienne vie, qui en ont fini, comme Nicolas l'a déjà partagé à plusieurs reprises et moi, qui en ont fini dans la foi, ils le savent que c'est fait, alors marche dans ce chemin de gloire. C'est un chemin où nul impur ne passe, c'est-à-dire que ta nouvelle vie, elle n'est pas impure. Et que la chair, il faut lui redire deux, trois trucs, même les insensés ne pourront s'égarer, mais c'est une bonne nouvelle. Moi, j'ai un peu de problème avec l'orientation. Même moi, je risque de ne pas me tromper. Sur cette route, il n'y a pas de lion, pas de bête féroce. Nul ne s'y rencontre. Dans ces temps qui sont troublés, où c'est difficile, où il y a plein d'incertitudes, il y a des paroles de sécurité dans la présence de Dieu pour les fils et les filles. Les délivrés, ils marcheront. Les rachetés de l'Éternel retourneront, ils iront à Sion avec chant de triomphe et une joie éternelle couronnera leur tête. L'allégresse et la joie s'approcheront, la douleur et les gémissements s'enfuiront. Donc ça, c'est vraiment les promesses de Dieu. Si nous regardons autour de nous, si nous regardons les infos, si nous faisons des longues queues aux stations-service, qu'est-ce qui se passe à l'intérieur de moi ? Quand je vois les trucs, tous les prix qui augmentent, qu'est-ce qui se passe à l'intérieur de moi? Quand je vois tous les manques, qu'est-ce qui se passe à l'intérieur de moi? Si je laisse de la place à ma chair, qui devrait être terre normalement, parce que c'est mon esprit qui a autorité, dire « Waouh, c'est compliqué, mais je veux vraiment m'attacher au Seigneur et changer de style de vie et de changer de mentalité. » C'est dans les petites choses. N'attendons pas les grandes choses. Aujourd'hui, c'est dans les petits quotidiens. C'est de se dire, waouh, mon roi va pourvoir, je ne sais pas comment. Il y a une mer qui ne s'ouvre pas. Moi, je peux élever la main, un bâton, et puis débrouille-toi, Seigneur. Mais nous devons changer dans notre quotidien parce qu'il nous a transformés. Sinon, nous ne sommes pas réellement nés de nouveau. C'est en stock, mais nous n'avons pas revêtu cette nouvelle identité. Et ça, c'est à vivre. Et ça fait partie du chemin qui doit être frayé. Frayer, c'est un mot en hébreu qui veut dire s'élever, exalter. C'est-à-dire que je m'aperçois que moi, quand on me dit de faire une percée ou frayer le chemin, j'ai tout de suite le marteau-piqueur, tous les trucs enfin, qui marchent bien quoi, aujourd'hui, en disant on va y aller. Quoi. Et Dieu dit non, arrête, c'est pas du tout comme ça. Il y a des moments où Dieu nous dit fais la percée comme ça. Mais là, on est à un autre niveau de combat. On est dans un combat qui est mondial. Et si je prends les passages que vous connaissez bien, il faut que je le retrouve dans... Voilà, et Éphésiens 6, nous n'avons pas à lutter contre la chair et le sang. Et Paul le redit dans 2 Corinthiens 10, les armes avec lesquelles nous combattons ne sont pas charnelles, elles sont spirituelles. C'est-à-dire que si tu as un bâton, c'est comme si tu n'as rien pour ouvrir une mer. Hein. Enfin... Et nous, des fois, on a l'impression que devant notre problème, on a comme un bâton, ça ne va pas le faire. Et frayer, c'est aussi l'idée d'exalter. Et comme je vous le disais au début de mon témoignage, quand je me suis retrouvée en train d'adorer le Seigneur, il y a quelque chose qui s'est frayé. Dans comment ? Pas par mes efforts, pas par mon grand combat spirituel, les paroles que j'ai eues, un truc comme ça, juste en exaltant Dieu. L'exaltation, ce sont les hautes louanges de Dieu. C'est le psaume 149, le dernier verset. Que les hautes louanges de Dieu soient dans votre bouche et l'épée à deux tranchants dans vos mains. C'est un temps où l'exaltation doit revenir dans nos vies. Moi, je vis des moments difficiles, hein, je ne fais pas la fière. Mais dans ces moments-là, soit je sombre, soit je prends ma guitare ou j'écoute de la louange, si c'est difficile, mais je veux que l'exaltation reste là. Je veux que l'exaltation, et c'est là que le chemin se refraye, et que je donne le droit au Saint-Esprit de m'amener dans des lieux qui sont déjà ouverts, si je prends le bon chemin. Et dans ces lieux-là, je suis au bénéfice de la présence de Dieu, de sa gloire qui est transformante. Je suis aussi au bénéfice des prières de tous les frères et sœurs de l'Église, et de tous les saints. Je suis pas seule, je suis pas abandonnée. La famille de Dieu, elle est incroyable. Donc voilà, on est dans cette histoire-là où le fait de frayer un chemin, c'est pas, on va pas partir dans le combat et combattre contre la chair et le sang. On va pas aller taper dans le deuxième ciel. Des fois, l'ennemi nous attire dans des combats qui nous épuisent pour rien. Moi, j'ai fait ça pendant des années. Je me suis pris des coups pour rien. J'ai eu des blessures pour rien. Il fait tout pour nous exciter, pour qu'on aille combattre. Il y a des fois, il faut le faire. Mais quand on est dans des niveaux de combat qui nous dépassent, qu'est-ce que vous allez ferrailler dans le deuxième ciel? Faut pas. Enfin, sauf si vous aimez les coups. Chacun sa vie. Éphésiens 6, nous n'avons pas à lutter contre la chair et le sang, mais contre les dominations, contre les autorités, contre les princes de ce monde de ténèbres, contre les esprits méchants dans les lieux célestes. Donc, on va pas s'amuser. Des fois, j'entends des gens qui prient, qui chassent des trucs, tu te dis, waouh, Seigneur, protège-les. Ça fait peur. Il faut avoir un mandat pour ça. Moi, il y a des choses, je sais, Dieu me dit, touche pas. Touche pas. Mais par contre, ce que je peux faire, il m'a fait asseoir dans les lieux célestes en Christ. Et là, devant le trône, on a un service. Et dans ce service, Dieu peut nous donner des paroles, des décrets que nous libérons et qui ont tellement d'autorité parce qu'elles sont au-dessus du combat. Dans la présence de Dieu, il n'y a pas de combat. Le combat, c'est cool. On a juste à élever le Seigneur. Nous déclarons ce qu'il dit et ça le fait. Frayer le chemin, c'est dans l'adoration, dans l'intimité, dans l'acceptation de cette transformation d'identité que nous avons. Nous sommes au bon endroit. Nous ne combattons pas de ce sol. Nous ne combattons pas dans le deuxième ciel. En tout cas, sauf si on a une mission particulière. Et pas seul. Mais nous sommes en Christ, le voile est déchiré. Et là, dans cette présence, nous l'adorons. Et souvent, il nous dit, alors, déclare ça. C'était intéressant, la dernière veille qu'on a eue jeudi, on a prié pour quoi? La Mongolie? Quoi d'autre encore? Le Tibet? Moi, j'étais avec les Premières Nations. Qu'est-ce qu'on a eu encore? Je ne sais plus. Tout peut arriver. On était dans la présence de Dieu et on a libéré des choses pour que ces peuples soient touchés. Et imaginez que d'autres font ça en France ou dans d'autres pays, et ils prient, waouh, pour la France, que ça arrive. C'est la puissance du corps. Et l'ennemi, il est un peu perdu là-dedans, parce que faut suivre. Il n'est pas partout, lui. Dieu est omniprésent, pas lui. Bon, même s'il y a une organisation qui marche bien, mais quand même. Donc Dieu se débrouille pour que des gens prient pour nous actuellement. Et puis ici, on va renforcer la prière aussi. Moi, je crois que les réseaux qu'on veut mettre en place, c'est pour renforcer la prière, pour renforcer la puissance de l'exaltation de Dieu, que ça devienne moins fréquentable pour l'ennemi, que nous soyons assis dans les lieux célestes, et là, les chemins se frayent. Amen. J'espère que ça vous fait envie. J'espère qu'il y a un changement de mentalité qui doit se continuer constamment, constamment. C'est tous les jours. C'est tous les jours que les choses se passent. Et c'est ça qui m'enthousiasme en tout cas. Voilà, donc, comment vivre dans cette percée dans ces cas-là? Moïse dit, l'Éternel combattra pour vous et vous gardez le silence. C'est quoi ce combat? Garder le silence, c'est pas simplement se taire, c'est rester tranquille. Et vous vous souvenez aussi quand le peuple d'Israël est entré dans le pays promis, comment ils ont pris Jéricho? En marchant en silence. Stratégie étrange. Et puis, le dernier jour, voilà, ça, ils ont crié, vous avez bien compris que c'est pas juste leur cri qui a fait exploser les murailles, il y a dû y avoir quelque chose d'autre. Et des fois, Dieu nous dit, reste en silence, reste tranquille, c'est-à-dire fais-moi confiance. Et pour moi, ça c'est la foi, on parle de la foi ici aussi. La foi, c'est croire que Jésus va le faire. Et il y a des fois, moi je suis honnête, ma foi, elle ne croit pas que Jésus va le faire. Si de ma tête, elle le croit. Mais vous n'avez pas des décalages entre votre tête... Ma tête, elle est vachement chrétienne. Il n'y a pas de souci. Mais des fois, dans mes émotions, dans mon être intérieur, c'est la pagaille. C'est pour ça que j'ai besoin de chaque fois de reprendre du temps avec lui. Le mois prochain, je ferai un atelier sur l'union. Et ceux qui veulent apprendre à aller plus loin, ça va tellement vous aider. Franchement. En général, je ne suis pas très bonne pour faire de la publicité pour ce que je fais. Mais là, franchement, ça va tellement vous aider. Donc je reviens dans ce qui est précieux en moi, c'est Jésus. Et tout se calme. Tout se pose. Tout redevient tranquille et en silence. Les craintes se calment parce qu'il y a un transfert de ma foi religieuse et intellectuelle avec la foi de Jésus. Et tout à coup, je crois. Là, on a des choses compliquées à gérer. J'ai commencé à réfléchir avec tous les moyens humains et puis je me suis dit, ça va nulle part. Je veux besoin de recevoir la foi de Jésus. Et nous avons besoin de cet échange-là. Comment on fait? On ne sait pas le faire. On ne peut pas le faire, mais on peut le recevoir et communier avec sa foi. Et là, on sait que l'on sait que ça va le faire. Donc, ils sont restés tranquilles. Ça a été difficile, vous avez vu. Donc, on se reconnaît tous dans cette histoire-là. Mais la mer s'est ouverte. Et je veux vraiment le dire pour nous, pour cette communauté, pour nous qui sommes là, de se dire dans nos difficultés, la mer s'ouvrira. Si on se dit c'est pas possible, on commence déjà, on sent derrière le pharaon et ses troupes qui se rapprochent. Et ils crient bien eux. Donc quand je suis, j'ai un peu le temps dans les 5 minutes qui sont là, donc je vais le faire. Quand j'étais dans cette célébration éternelle de l'agneau, à un moment donné, je suis repartie en esprit, hein, c'est pas avec mon corps, hein, mon corps était bien là, je suis repartie dans un autre endroit dans les cieux. Oh, normal, normal, normal, normal, ça va, les cieux sont ouverts, il y a plusieurs demeures dans la maison de mon père, donc ça va, ça va, ça va, ok? Donc, j'étais dans un endroit, il me semble que c'était la maison des trésors. Donc normalement, on se dit... Oh. Et c'était drôle parce que tout autour de nous dit pénurie de ressources. Pénurie de ressources et Dieu qui a... c'est qu'on est en pénurie de ressources, même dans ce centre, on a un besoin, je le dis, c'est compliqué aussi. Et Dieu dit, je t'amène là. Et quelque chose dans ma foi a bougé. Là où j'avais de l'inquiétude, j'étais en train de réfléchir, mais comment on va faire? Il faudrait faire ça, il faudrait faire ci, prendre des mesures qui sont très compliquées à prendre quand on est responsable, etc. Je me suis dit, il y a tout ce qu'il faut là-haut. Mais si je le sais dans ma tête, ça ne change rien. Vous êtes d'accord? Hein, je vais vous faire dire, on va déclarer, il y a tout ce qu'il faut en haut. Merci Corinne, faites un peu plus, soyez plus spontanés. Il y a tout ce qu'il faut en haut. Voilà. Est-ce que ça vous a changé? Pas trop, hein? Merci. Il n'y a pas trop, pas du tout. Peut-être qu'il y a eu un miracle là-bas. Donc, le fait de le dire, bon, c'est mieux que de dire c'est une catastrophe. C'est quand même mieux. Mais ce que nous avons besoin, c'est de la rencontre avec Jésus et que Jésus nous amène aux endroits où il y a. Est-ce que c'est impossible? Non, c'est frayer le chemin, c'est ça que nous devons apprendre. Quand nous sommes désemparés, que nous sommes paumés, que nous sommes en crise, que nous sommes perdus, que nous avons peur, que nous sommes angoissés, malades, il y a des endroits où il y a tout ce qu'il faut. Et il y a un tel combat aujourd'hui que tout ce que nous avons appris, je le dis pour moi, parce que j'ai quand même un peu maintenant de bouteille avec le Seigneur, ce n'est pas suffisant pour la saison qui vient. C'est pas ça veut pas dire que ce que j'ai appris ne sert à rien avant, c'est pas ça. Mais il y a besoin de quelque chose de plus. Je donne souvent cette image parce qu'elle me parle, c'est que quand vous êtes arrivé en terminale, vous aviez fait toutes les autres classes. Enfin. Et même plusieurs fois, pour certains. Mais le programme de terminale était spécial pour vous faire passer le bac et passer le seuil. Et de rentrer dans la vie universitaire ou du monde du travail ou trucs comme ça. Ça ne veut pas dire que c'était un programme important, mais il était nouveau, mais vous aviez besoin de tout le reste. Donc tout ce que nous avons pris a servi pour que dans cette saison maintenant, nous ayons un programme que l'onction du Seigneur nous enseigne comment on va répondre aux défis de cette saison. Et Dieu m'avait dit, préparez-vous à ce que vous ne savez pas. C'est le programme. Jérémie 33, verset 3. Invoque-moi, je te répondrai, je t'annoncerai de grandes choses, des choses cachées que tu ne connais pas. Donc, il a dit quand même plein de trucs, des grandes choses, des choses cachées et des choses que tu ne connais pas. C'est le programme. Pour marcher sur un chemin qui n'est pas encore frayé, qui ne peut se frayer, pas simplement comme nous on a l'appris, mais d'une nouvelle façon, où c'est Dieu qui fait tout, c'est ça entrer dans le pays de la promesse. C'est ça entrer dans une nouvelle saison. C'est ça entrer dans une nouvelle ère, il y a toutes les choses. C'est ça passer de la dimension de l'Église à la dimension du royaume. Et nous sommes là-dedans. Et moi je ne veux pas qu'on le loupe dans ce centre. Donc vous avez compris, on ne sait pas le faire. Alors, le résumé... Des fois, on aime avoir de brillants orateurs ou de brillants leaders qui disent « Voilà !» Mais moi, je vous annonce « Voilà !» On ne sait pas le faire, mais on sait que celui qui est en nous sait. Et notre changement de mentalité, pour frayer ce chemin, c'est vraiment un changement de mentalité, c'est de dire « J'arrête d'être autosuffisant et prétentieux. » Parce qu'on est un peu prétentieux des fois. Moi je sais, moi j'ai compris, moi j'ai tout compris. Oh, ok. Fais ta secte. Donc nous ne savons pas pour les temps qui viennent, là, 2022-2023, on ne sait pas. Mais notre espérance, elle est dans celui qui connaît toutes choses, qui a tout entre ses mains, qui est l'agneau de Dieu, qui nous a délivrés parce qu'il nous aime. Il y a une dimension d'amour que nous devons toucher de façon radicale. Je n'en ai pas trop parlé, mais le moteur de cette union, de cette communion, de cette vie que nous avons en nous, c'est l'amour que Jésus a pour nous et que nous avons pour lui. C'est ça qui nous transforme. Quand nous avons peur, nous avons besoin d'être touchés par l'amour de Dieu. Quand vous avez des difficultés avec des gens, bon, peut-être que vous n'en avez pas. mais moi si. Et je ne peux les régler que dans l'amour. Si j'aime pas les gens, il y en a qui me font peur. J'ai des relations qui me font peur ou qui sont toxiques. Et ça bascule si je laisse Jésus manifester son amour pour moi et en avoir assez pour dire que ça déborde pour l'autre qui me fera plus peur. Car l'amour parfait bannit la crainte. Et ça, c'est un verset, vous pouvez le dire, amen, alléluia, est-ce que ça vous change ? Non ! C'est mieux que dire autre chose. Mais si nous laissons la présence de Jésus qui est amour, l'amour de Dieu est répandu dans nos cœurs par le Saint-Esprit, si nous sommes envahis de cela, il y en aura assez pour nous, pour nous apaiser, nous pacifier, et aussi pour pouvoir aimer ceux que c'est compliqué. Ok ? Donc voilà le programme que moi je vois en tout cas. Et donc dans ces ressources, et je finis là-dessus, je dis, des fois on va dans un endroit, dans les lieux célestes, on voit des détails, et là je ne voyais pas grand-chose. Je dis, bon, il faut que j'y revienne quand même, mais on fait pas son catalogue. Voilà, demain je veux revenir là, Seigneur, ça ne marche pas comme ça. C'est Saint-Esprit qui vous y amène ou vous y amène pas. Donc on a revu, et la clé aujourd'hui, c'est ces temps d'adoration et d'exaltation ensemble. C'est bien quand on est seul chez soi, mais là, c'est une famille.

Voilà. Et oui, ça y est, je sais pas. Quand je suis revenue un moment dans ce lieu de la maison des trésors, et ce que j'ai vu, c'était plein d'huile. Bon, je dois dire que moi, dans mon imagerie intérieure, je m'attendais à voir de l'or, voilà. Enfin, des trucs financiers, quoi. Quelqu'un qui signe un billet à or, j'ai une somme d'ailleurs dans ma tête monstrueuse, enfin voilà, des trucs comme ça, quoi. Et je vois plein d'huile. Et je dis, c'était la monnaie d'avant, ça, Seigneur. J'ai pas tout creusé encore, j'ai pas tout compris, mais une des richesses, des ressources aujourd'hui, c'est l'huile. La première chose que nous allons chercher dans ce lieu, c'est de l'huile. Donc ce n'est pas une parole de connaissance qu'il va y avoir un manque de ressources d'huile dans vos cuisines, je le dis d'avance. On ne sait pas, mais ce n'est pas ça que je veux dire. L'huile, elle est nécessaire actuellement. C'est une manifestation de la présence du Saint-Esprit dont nous avons particulièrement besoin pour ce changement d'identité. Toutes les choses que nous demandons, il y a de l'huile. Pour l'épouse qui se prépare, vous avez vu que le problème qu'il y avait avec les vierges sages et les vierges folles, c'était l'huile. Et je discutais avec un ami au niveau de l'économie, il recevait exactement les mêmes choses. Bon, il y a de l'or avec aussi, mais cherchons la présence du Saint-Esprit. Si nous sommes secs, il y a besoin d'huile. Si nous sommes fatigués, il y a besoin de cette huile. Si on sent qu'on manque d'amour, il y a besoin de cette huile, c'est le Saint-Esprit. C'est le Saint-Esprit. Les ressources du ciel sont ouvertes. Pour voir des changements dans la percée, il faut commencer par là. Après, il y aura d'autres étapes. Mais voilà, moi, où j'en suis, tout simplement. Donc, c'est tout simple. Mais je veux vraiment que notre foi soit orientée non pas sur nous et ce qui nous manque, mais sur lui qui est là et tout ce qu'il a.

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1: Bonjour Joanne.
2: Bonjour Hélène.
1: Alors déjà un grand merci d'accepter de répondre à nos questions en participant encore à ce podcast. Aujourd'hui nous allons parler d'une addiction malheureusement trop fréquente qui fait beaucoup de dégâts dans les familles et qui est souvent minimisée. Alors vous l'aurez sûrement compris, nous allons parler de l'addiction à l'alcool. Culturellement parlant, les Français sont réputés pour être de grands consommateurs d'alcool. D'ailleurs, un rapport de Santé publique France récent place la France au 6e rang des pays les plus consommateurs du monde. Alors à ton niveau, Joanne, peux-tu nous expliquer dans quel contexte tu as bu de l'alcool pour la toute première fois ?
2: La toute première fois où j'ai vraiment bu de l'alcool, c'était en 4e. Ça n'allait pas au collège, ça n'allait pas dans la famille. Je commençais à broyer du noir, à avoir l'impression que la vie c'était juste trop compliqué, que je m'en sortirais jamais, c'était trop lourd. Et ce midi-là, je mangeais pas à la cantine, je suis rentrée manger à la maison. J'étais toute seule et je suis allée piquer une bouteille de whisky dans le bar de mes parents. Et j'ai pris un verre. Ça m'a suffi à être bien saoul et à retourner en cours l'après-midi complètement pompette. Ça a été la première fois.
1: À quel moment peux-tu dire que tu as commencé à boire de l'alcool, non plus par plaisir ou pour faire la fête, mais pour aller mieux?
2: En fait, j'ai vraiment toujours bu pour avoir l'impression d'aller mieux, ou en tout cas avoir l'impression que le monde était moins difficile à affronter. Mêlé au cannabis, ça me permettait vraiment de m'évader. Au collège, ça m'arrivait pas souvent, comme dit la première fois, mais après au lycée, ça a vraiment été tout de suite une habitude. Et je pense que je me cachais sous couvert de la fête et des apéros et pour en profiter et me faire passer pour quelqu'un de festif. Mais en vrai, j'en avais besoin. Je cherchais des gens avec qui boire, je courais après les occasions pour boire, je poussais les occasions. Parce que j'en avais besoin.
1: À partir de quand tu t'es dit que tu étais devenue accro ?
2: Je m'en suis rendu compte assez tard, même si j'ai toujours su que j'avais un problème avec l'alcool. Je buvais soi-disant pour faire la fête et en vrai, j'avais l'alcool mauvais. En fin de soirée, je finissais ou en colère ou triste. Et un jour, j'ai vraiment eu un déclic que même si je ne rentrais pas dans le cliché de ce qu'on peut appeler un alcoolique, à être bourré à 8 ou 9 heures du matin, à trembler et être en manque physique dès qu'il n'y a pas un verre. Ça n'empêche que j'étais obligée de boire tous les jours, que je buvais tous les jours. Et que je buvais surtout dès qu'il y avait le moindre truc qui se passait, il fallait que je me rapatrie sur l'alcool. Et un matin, je me suis vue aller acheter une bière, mais juste parce qu'il y a quelque chose qui m'avait contrariée. Et là, je me suis dit quand même, c'est un peu tôt. Et en même temps, non, ça m'a contrariée. Maintenant, j'ai bien mérité ma bière, quoi. Ça a été le déclic qui m'a dit, oh là, il y a vraiment un problème. T'es quand même une alcoolique, Joanne.
1: Alors finalement, pourquoi as-tu décidé d'arrêter ?
2: À peu près à la période où j'ai eu le déclic, ça m'a donné envie d'essayer de faire un peu de ménage dans ma vie. Et là, j'ai décidé d'arrêter l'alcool fort. Et au final, j'ai continué à boire de telles quantités de bière et de vin que finalement, le résultat n'était pas vraiment là. Ensuite, j'ai rencontré Jésus et j'ai décidé de l'accepter dans ma vie. Là, je me suis dit, il faut vraiment que je lève le pied. Je peux plus continuer comme ça. Mais ça restait impensable dans ma tête d'arrêter l'alcool. C'était de se dire, je bois plus que un ou deux verres à certains repas, les week-ends ou des repas de fête. Et mais en fait, très rapidement, j'ai vraiment eu la conviction que non, moi, il fallait que ce soit zéro alcool. Je dis pas que quand on devient chrétien, faut absolument arrêter l'alcool ou que tous les chrétiens ne devraient pas boire. Mais moi, ça a été vraiment ma conviction et je pense que c'est vraiment ce qui m'a sauvée.
1: On le sait, c'est très compliqué d'être sevré de l'alcool. Alors, peux-tu nous expliquer comment tu en as été totalement libéré ?
2: Alors déjà, ça a été en commençant par obéir à cette conviction que j'avais de Dieu. J'avoue qu'au début, j'ai fait ma mauvaise tête et que j'ai pas voulu écouter. Et pour la petite anecdote, je me souviendrai ce dimanche être avec mes parents. Et donc je ne dis rien et mon père sort trois verres, il verse un petit verre de vin rouge à chacun Et ce verre-là, je n'ai jamais réussi à le boire. Il avait un goût de vinaigre. Et je voyais mon père boire le vin à côté. Et je me dis, s'il a un goût de vinaigre, il le boirait pas. Il boit pas de la piquette. Mais moi, ça avait vraiment un goût de vinaigre. Et ce jour-là, je me suis dit, ok, j'obéis à cette conviction. Et en fait, rapidement, ça m'a permis de découvrir une nouvelle identité. Pour la deuxième petite histoire que je raconte avec les rescapés, la première fois, j'ai commandé un verre de jus de fruits dans un bar. C'était une nouvelle Joanne. En fait, ce soir-là, ça a été un partage entre la honte d'être la ringarde qui commande un verre de jus de fruits dans un bar pendant une bonne soirée avec un bon concert, et d'un autre côté, la fierté d'être enfin devenue une femme respectable qui allait pas finir la soirée minable jusqu'à la fermeture du bar, quoi. Et il a fallu que je découvre une nouvelle identité, celle d'une femme qui ne boit peut-être pas d'alcool, mais qui va rester la tête sur les épaules et à savoir se faire respecter jusqu'au bout de la soirée. Et de découvrir cette identité, de me mettre à l'aimer, ça m'a vraiment beaucoup aidée.
1: Joanne, est-ce qu'il t'arrive encore d'être tentée? Si oui, comment fais-tu pour ne pas retomber? Et est-ce que tu as mis en place des stratégies d'évitement pour te protéger, par exemple?
2: Il y a toujours des moments, ça manque un peu. Après, voilà, la première année, j'ai évité les sorties dans les bars ou les soirées avec des gens. Je sais que ça allait picoler, que ça allait être difficile de me retrouver entre deux. J'ai juste évité. Et encore aujourd'hui, par exemple, j'ai pas d'alcool à la maison. Même si parfois ça me servirait pour la cuisine, je me dis, ah, ce serait peut-être le moment. Je prends le temps. Ça fait déjà 4 ans et en même temps seulement 4 ans. À force de tellement le répéter aux gens, je me dis maintenant je peux plus craquer. je peux pas prendre, ça va pas le faire de reprendre un verre. Donc avec tout ce que je leur ai mis dans les oreilles. C'est vrai que ça m'aide pas mal.
1: Pour finir, si tu devais donner des conseils à celles et ceux qui luttent en ce moment même avec ce problème d'alcool, que leur dirais-tu ?
2: Je saurais pas trop. Il y a autant de manières d'arrêter que de manières de boire. Et je sais que mon cheminement, ça marcherait pas forcément avec d'autres. Mais peut-être juste dire qu'il y a une autre vie qui est possible, qui est ni ennuyeuse, ni ringarde, ni au contraire avec une vie trop lourde à affronter. Parce que au final, l'alcool, ça aide pas à affronter le quotidien. Après, je sais que j'aurais rien réussi si Dieu était pas venu me montrer son amour et si je l'avais pas accepté. Et ça, je sais que il a envie de le faire avec chacun d'entre nous et que il aime chaque personne autant que moi.
1: Merci infiniment, Joanne.
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1: Ce soir, on est là pour l'anniversaire des 10 ans de mariage de Mick et de sa dulcinée. Et à cette occasion, je vais demander à Mick d'aller jusqu'au piano pour composer des notes et pour déclarer son amour à celle avec qui il a fait une alliance. Et parce que c'est les 10 ans, c'est l'étain, c'est la lumière, c'est le voyage, c'est des hauts et des bas. Et il va déclarer tout ça en chanson ce soir. Vas-y, on t'encourage, tout le monde.
2: Bon, je suis pas chanteur, mais je vais essayer de faire au mieux.

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1: On termine aujourd'hui la lettre de Jacques en regardant le chapitre 5. On y parle du riche et du pauvre. Être riche n'est pas le problème. Mais d'un autre côté, être pauvre ne te rend pas plus sain. La leçon n'est pas dans l'argent, elle touche au cœur, dit Jacques. Dans le monde romain de l'époque de Jacques, au premier siècle de notre ère, il n'y avait pas de classe moyenne. Il n'y avait que les sales riches et les sales pauvres. La plupart des chrétiens venaient des classes très pauvres et des esclaves. Jacques traite ici de notre relation malsaine à l'argent. Comment on le gagne et ce qu'on en fait quand on en a. Le Seigneur Jésus-Christ avait beaucoup à dire sur l'argent. Il a enseigné trois paraboles qui aident à illustrer la leçon de Jacques. Jésus raconte l'histoire du pauvre mendiant Lazare, assis à la porte de l'homme riche, et ce qui se passe quand ils meurent tous les deux. Dans une autre parabole, le Seigneur Jésus parle d'un riche qui amasse son argent, bâtit d'immenses greniers, sans jamais penser à l'éternité. Le Seigneur l'appelle insensé. Dans la troisième parabole de Jésus, l'intendant infidèle nous apprend que Dieu nous tient pour responsables autant de notre manière de nous enrichir que de dépenser. Quand Jacques parle d'argent, il exhorte les riches à considérer l'argent de la bonne manière. Une leçon utile à chaque génération. Ne savez-vous pas que votre or et votre argent vont rouiller? Pourquoi? Parce que nous aussi, nous allons rouiller. La mort sépare le riche de son argent. Dieu nous donne des biens pour en disposer, pas pour les accumuler. Toute l'Écriture enseigne qu'on devrait vivre en tenant compte du retour de Christ. Jacques nous dit de régler nos affaires avant qu'il revienne, sinon lui le fera. Ensuite, Jacques dit que notre vie de prière avec Dieu devrait être passionnée et enthousiaste. Jacques était un grand homme de prière, surnommé même « vieux genou de chameau ». Que faites-vous quand parmi vous quelqu'un est malade? Toujours concret, Jacques dit « apportez un médicament, puis demandez aux gens de prier ». La prière de la foi sauvera le malade et le Seigneur le relèvera. Et s'il a péché, il lui sera pardonné. On doit confesser nos péchés à Dieu et nos fautes les uns aux autres. Si tu as blessé quelqu'un, c'est à lui qu'il faut le confesser. Mais ne confessez vos péchés qu'au Seigneur. L'homme ne peut pas pardonner les péchés. Pas plus qu'un membre du clergé ne peut les pardonner. Seul Dieu peut le faire. Mais la prière d'une personne vivant droitement devant Dieu est puissante. Un autre grand homme de prière, Élie, n'était pas un super-héros. Il était comme nous. Mais il priait avec passion et Dieu lui répondait. Et pour conclure, Jacques a cette pensée. Il demande à ses lecteurs s'ils connaissent des gens qui ne sont pas encore venus à la vérité. Ne les écartez pas, occupez-vous d'eux. Peu importe qu'ils soient des pécheurs notoires. Quand ils viendront à une connaissance salvatrice de Christ, leurs péchés, même graves, seront couverts par le sang de Christ. Le miracle de la justification par la foi, c'est que quand Dieu a pardonné nos péchés, ils sont effacés pour toujours. Éloignés de nous comme l'Orient de l'Occident. C'est une merveilleuse conclusion pour cet épître très pratique de Jacques. Ne manquez pas la suite de cette série. Dans le prochain épisode, on attaque la première lettre de Pierre.
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3: Mais là, j'ai envie de respirer un peu. J'ai un rythme de vie où j'ai peut-être plus très bien planté, mais j'ai envie d'aller voir, de regarder, de m'offrir le temps de me taire. Ça s'appelle la liberté.

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1: Dans sa première lettre aux Corinthiens, au chapitre 15, Paul nous dit au verset 10 « Ce que je suis à présent, c'est à la grâce de Dieu que je le dois. » Comme ça calmerait celles et ceux qui croient être quelqu'un grâce à eux seuls, ce verset. « Ce que je le suis par la grâce de Dieu. » N'oublions pas de remercier Dieu pour ce que nous sommes, nos charismes, nos talents, nos dons. Tout cela fait aussi ce que nous sommes, et cela, nous ne nous le devons pas.
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S'il vous plaît, je voudrais réfléchir avec vous sur deux verbes. On a vu il y a quelque temps le verbe payer. Eh bien, il y a maintenant deux verbes que je regarderai avec vous pendant moins d'une minute. C'est le verbe semer et le verbe enterrer. Si vous êtes à l'école et qu'on fait une dictée, ou qu'on vous demande plutôt une rédaction, et qu'on lui dise qu'est-ce que vous faites avec une semence pour qu'elle porte du fruit, pour qu'elle devienne une plante, qu'est-ce que vous allez écrire? Vous allez choisir le verbe semer ou le verbe enterrer? Vous allez dire une semence, ça se sème. Et quand j'ai une graine, que je parle d'une graine, je dis j'ai semé ma graine. Mais quand on met un homme en terre, ou une femme, est-ce qu'on dit j'ai semé? On dit on a enterré. On a enterré du val, on a enterré du pont. Semer et enterrer, pourtant, c'est un petit peu terrestre. Eh bien, je voudrais vous dire que semer, c'est plein d'espoir, de soleil, de moisson, de pain, d'avenir. Enterrer, c'est lourd, c'est fermé, c'est sans avenir, c'est comme du marbre d'un monument funéraire. Alors, on vient d'enterrer un homme qui a beaucoup semé. Et ce paysan de belle race, qui a toute sa vie a semé, il a mis la semence en terre. Cette fois-ci, il meurt. Alors on l'enterre. Oui, c'est la vie des hommes. La Bible dit, ce qui est semé, corps corruptible, ressuscitera incorruptible. Ça veut dire que pour Dieu, c'est pas un enterrement. Moi, j'ai trouvé une phrase, alors vous allez me pardonner, je le dis souvent quand je fais des services funèbres. J'ai trouvé une phrase, peut-être que je la dépose à l'Académie française, mais j'aurai un zéro parce que ça se dit pas. On dit un homme est mort, on va l'enterrer. Et moi, je dis un chrétien mort, on va l'encieler. Parce que quand le chrétien meurt, si le corps va à la terre, l'âme va vers Dieu qui l'a créé. C'est écrit dans la parole de Dieu. Et je pense qu'aujourd'hui, si vous, madame, monsieur, qui m'écoutez, vous passez par un moment difficile, ne dites pas, on a enterré papy, on a enterré mamie, on a enterré mon mari, ma femme, non. Dites, il est semé. Et celui qui sème produira du fruit, et un fruit pour l'éternité. Ça s'appelle la vie éternelle. Moi, je vous dis à demain. Bon, le ping.

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Bonjour, je m'appelle Laetitia, j'ai 41 ans et je viens d'une île de beauté qui s'appelle la Corse, que vous devez sûrement connaître. Pour parler de ma vie, je peux dire qu'elle a démarré sur des chapeaux de roue, puisque maman était la maîtresse de mon papa, qui était déjà marié. Malheureusement, ma venue a été une grande surprise pour elle et une très mauvaise. Par plusieurs occasions, elle a essayé malheureusement de me faire passer, comme on peut dire, c'est-à-dire avorter. Elle n'a jamais réussi. Il y a toujours eu à un moment donné quelqu'un qui l'a stoppée dans son élan. Et je peux dire que déjà depuis toute petite, j'étais gardée. On peut parler de ma vie comme des rencontres bonnes et des rencontres mauvaises qui m'ont beaucoup enrichie et beaucoup apporté. Elle a démarré déjà à l'âge de 8 ans. Maman avait refait sa vie avec mon beau-père et me trouvant un petit peu difficile de caractère à son goût, m'a placée dans un pensionnat de bonne sœur. Et ce jour-là, pendant les 2 années de ma vie dans ce pensionnat, j'ai pu avoir de la sécurité et beaucoup d'amour. Ces bonnes sœurs, que je ne connaissais pas, m'entouraient de leurs bras, me parlaient d'un Dieu qui me semblait un petit peu lointain, mais par leur amour, j'ai pu comprendre beaucoup de choses. Au bout de 2 ans, malheureusement, maman, a décidé de m'enlever de ce pensionnat suite au décès

de mon grand frère, d'une overdose. Je suis donc retournée chez mes parents et les relations avec maman étaient de plus en plus conflictuelles, difficiles. Je me sentais rejetée, je me sentais pas aimée, comme chez ses bonnes sœurs. Maman m'a confié à mon autre grand frère, qui avait 7 ans de plus que moi à l'époque, et qui était aussi dans la détresse. Il m'a accompagnée dans ses addictions, et je suis venue dans un monde un peu particulier. Au bout de quelques années, à 14 ans, maman m'a mise à la porte, parce que j'étais encore trop difficile pour elle à supporter. Je me suis retrouvée chez mon oncle maternel, le frère de ma maman, qui avait toujours pris ma défense, que je voyais comme un papa pour moi. J'ai vite compris que cette aile protectrice était une autre voie, tortueuse. Au bout de quelques mois, mon oncle a abusé de moi. J'avais 14 ans. J'ai malheureusement eu une histoire compliquée ensuite. J'ai essayé d'effacer ce que j'avais vécu. En accumulant des relations amoureuses, les galères, j'ai même souffert dans mon corps parce que pendant une dizaine d'années, j'ai été obèse. Ensuite, j'ai fait d'autres rencontres. Ça serait peut-être un peu long à expliquer, mais jusqu'à ma grossesse de mon deuxième enfant. Je devais subir une césarienne très difficile, mon enfant était mal positionné, il y avait donc une intervention très lourde. Et je rencontre une chrétienne qui me parle de Dieu, de ce Dieu lointain que j'avais connu peut-être petite. Et avec tellement d'amour que je me suis dit, waouh, je retrouve cette sécurité que j'avais rencontrée petite, si longtemps avant. Elle me parle de ce Dieu qui peut faire des miracles. Elle me dit, est-ce que tu veux bien prier? Est-ce que tu veux bien que moi je prie pour toi? Je lui dis oui, pourquoi pas, qu'est-ce que je risque après tout? Elle a prié. Et quelques temps après, lorsque je suis allée à l'hôpital pour la veille de mon opération, je devais donc subir une radio de contrôle, comme toute opération, et le gynécologue, qui ne me connaît pas, prend mon dossier, me regarde et me dit « Mais qu'est-ce que vous faites ici? Vous n'avez pas à subir cette intervention, votre bébé est très bien positionné. » Là, j'ai compris qu'il y avait un Dieu qui existait. J'ai compris que si on lui demandait quelque chose et que on avait besoin de lui, il était présent. J'ai quand même continué ma vie un petit peu et je rencontre plusieurs femmes chrétiennes sur ma route, indépendamment les unes des autres, sans savoir qu'elles se connaissaient, allaient dans la même église. Et ça, ça m'a semblé, avec le recul, très bizarre. Jusqu'à une dernière personne que j'ai rencontrée. Je sortais d'une situation très douloureuse, personnelle, et cette personne est arrivée sur ma route, encore par hasard, et elle m'a dit « Écoute, viens avec moi, il y a une convention, et je voudrais t'emmener. » Je suis allée avec elle, et quand je suis rentrée dans une pièce où j'ai vu plein de monde qui chantait des chants magnifiques, qui parlaient de ce Dieu encore, j'ai ressenti vraiment dans mon corps comme un amour incroyable. Et j'ai entendu comme une voix dans mon cœur qui me disait « Je t'aime mon enfant, et personne ne t'aimera comme moi je t'aime. Fais-moi confiance, fais-moi confiance. » Et j'ai pleuré pendant des heures, sans comprendre ce qui m'arrivait. Mais en même temps, j'ai été comme délivrée. Il y a eu cette présence, cette paix qui est venue en moi et qui m'a fait comprendre que toutes les personnes que j'avais rencontrées m'ont permise d'arriver jusqu'à ce jour-là où j'ai été complètement délivrée. J'ai pu, par la suite, au fil du temps, être délivrée de la cigarette. J'ai perdu 30 kilos. J'ai 2 enfants magnifiques. Je vis une vie comblée. Je vis une vie de paix. Et c'est une chose qui m'a toujours manqué. Et surtout, je suis dans cette sécurité de savoir que j'ai un Dieu merveilleux qui remplace un père, une mère, tout ce que nous avons besoin et qui a comblé vraiment le vide que j'avais en moi. Aujourd'hui, je peux dire maintenant qu'avec ma maman, nous avons une relation qui est en train d'évoluer. Nous nous sommes même demandé pardon avec sincérité et nous essayons de construire petit à petit une relation de 2 adultes et de cœur à cœur, comme Dieu veut. Sachez que même à travers tout moyen, comme cet enregistrement que vous écoutez par exemple, ou une personne que vous pouvez rencontrer vous parlant de Dieu, prenez cette clé et ouvrez la porte du cœur qui vous permettra d'avoir son secours et de changer de vie. Laissez Dieu vous transformer, transformer votre vie comme il l'a fait pour moi et comme il le fait pour chacun qui le cherche de tout son cœur.

Ce quatrième couple les concerne, même tous nos concerts. Écoute, il faut pas que le service soit plus important que celui qu'on sert. Entre les activités à l'église, tous les ministères dont je suis l'outil, toutes les réunions, les répétitions, a-t-on le temps d'écouter ce que Dieu nous dit?

0: Jésus-Christ.
1: Mon Dieu n'a jamais dit qu'avec lui il n'y a plus de problème. Non, il a simplement dit qu'il veille sur moi et qu'il m'aime. Et qu'ici-bas demeure la souffrance et l'errance. Mais que ce n'est pas ici mais là, ok, notre demeure et notre espérance. Alors oui, je vis des moments difficiles, que ce soit la maladie ou le déficit, les embrouilles, les problèmes qui durent à vivre. Car la mort d'un proche, c'est toujours dur à vivre. Seigneur, tu te révèles dans ma faiblesse.

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l'église tous ensemble. Alors on va l'acclamer tous ensemble. Lui donner la gloire ce soir. Le remercier car il est bon, car il est grand, car sa fidélité durera toujours. Est-ce que vous êtes dans la joie? Acclamez!

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1: Luc, chapitre 3. La 15e année du règne de Tibère César, lorsque Ponce Pilate était gouverneur de la Judée, Hérode, tétrarque de la Galilée, son frère Philippe, tétrarque de l'Iturie et du territoire de la Traconite, Lysanias, tétrarque de la Bilène, et du temps des souverains sacrificateurs, Anne et Caïphe, la parole de Dieu fut adressée à Jean, fils de Zacharie, dans le désert. Et il alla dans tout le pays des environs du Jourdain, prêchant le baptême de repentance pour la rémission des péchés. Selon ce qui est écrit dans le livre des paroles d'Ésaïe le prophète, « C'est la voix de celui qui crie dans le désert. Préparez le chemin du Seigneur, aplanissez ses sentiers. Toute vallée sera comblée, toute montagne et toute colline seront abaissées. Ce qui est tortueux sera redressé, et les chemins raboteux seront aplanis. Et toute chair verra le salut de Dieu. » Il disait donc à ceux qui venaient en foule pour être baptisés par lui, « Race de vipères, qui vous a appris à fuir la colère à venir? Produisez donc des fruits dignes de la repentance, et ne vous mettez pas à dire en vous-même, « Nous avons Abraham pour père. » Car je vous déclare que de ces pierres, Dieu peut susciter des enfants à Abraham. Déjà même la cognée est mise à la racine des arbres. Tout arbre donc qui ne produit pas de bons fruits sera coupé et jeté au feu. La foule l'interrogeait, disant, « Que devons-nous faire ? » Il leur répondit, « Que celui qui a deux tuniques partage avec celui qui n'en a point, et que celui qui a de quoi manger agisse de même. » Il vint aussi des publicains pour être baptisés, et ils lui dirent, « Maître, que devons-nous faire ? » Il leur répondit, n'exigez rien au-delà de ce qui vous a été ordonné. Des soldats aussi lui demandèrent, et nous, que devons-nous faire? Il leur répondit, ne commettez ni extorsion ni fraude envers personne, et contentez-vous de votre solde. Comme le peuple était dans l'attente et que tous se demandaient en eux-mêmes si Jean n'était pas le Christ, il leur dit à tous, moi, je vous baptise d'eau. Mais il vient celui qui est plus puissant que moi, et je ne suis pas digne de délier la courroie de ses souliers. Lui, il vous baptisera du Saint-Esprit et de feu. Il a son vent à la main, il nettoiera son air, et il amassera le blé dans son grenier, mais il brûlera la paille dans un feu qui ne s'éteint point. C'est ainsi que Jean annonçait la bonne nouvelle au peuple, en lui adressant encore beaucoup d'autres exhortations. Mais Hérode le tétrarque, étant repris par Jean au sujet d'Hérodias, femme de son frère, et pour toutes les mauvaises actions qu'il avait commises, ajouta encore à toutes les autres celle d'enfermer Jean dans la prison. Tout le peuple se faisait baptiser, Jésus aussi fut baptisé, et pendant qu'il priait, le ciel s'ouvrit. Et le Saint-Esprit descendit sur lui sous une forme corporelle, comme une colombe, et une voix fit entendre du ciel ces paroles « Tu es mon Fils bien-aimé, en toi j'ai mis toute mon affection. » Jésus avait environ 30 ans lorsqu'il commença son ministère, étant, comme on le croyait, fils de Joseph, fils d'Élie, fils de Matha, fils de Lévi, fils de Melchi, fils de Janaï, fils de Joseph, fils de Matathias, fils d'Amos, fils de Naan, fils d'Esli, fils de Nagaï, fils de Maat, fils de Matathias, fils de Semaï, fils de Joseph, fils de Joda, fils de Johanan, fils de Reza, fils de Zorobabel, fils de Salatiel, fils de Néri, fils de Melchi, fils d'Adi, fils de Cosan, fils d'Elmadam, fils d'Er, fils de Jésus, fils d'Éliézer, fils de Jorim, fils de Matha, fils de Lévi, fils du Siméon, fils de Judas, fils de Joseph, fils de Jonam, fils d'Eliakim, fils de Méléa, fils de Ména, fils de Matata.
2: L'association internationale existe déjà depuis.
1: Fils de David, fils d'Isaïe, fils de Jobed, fils de Boaz, fils de Salmon, fils de Naasson, fils d'Amidabab, fils d'Admin, fils d'Arni, fils d'Hérombe, fils de Phares, fils de Juda, fils de Jacob, fils d'Isaac, fils d'Abraham, fils de Tara, fils de Nachor, fils de Seruch, fils de Rago, fils de Phalek, fils d'Éder, fils de Sala, fils de Caïnam, fils d'Arphaxad, fils de Shem, fils de Noé, fils de Lamech, fils de Mathusala, fils d'Enoch, fils de Jared, fils de Maléléel, fils de Caïnan, fils d'Eno, fils de Seth, fils d'Adam, fils de Dieu.

Un excellent après-midi à vous tous qui êtes à l'écoute de Radio Évangile 66. Il est 14h24. Pour les principaux rendez-vous de l'après-midi, rendez-vous à 15h avec l'Apocalypse expliqué par Jean-Paul Lagarde. Nous irons aujourd'hui dans le chapitre 10 qui va nous parler de la sixième trompette. À 16h, comme tous les mercredis après-midi, c'est le rendez-vous pour les enfants de 6 à 11 ans avec Myriam de Beaurepaire qui nous racontera une très belle histoire qui s'appelle « À l'épreuve du feu ». À 17h, vous retrouverez votre point information locale. Et à 17h40, un témoignage, celui de Cornelia. Tout de suite, nous écoutons Gaël Cosandé qui nous chante Zambé.

Zambe, c'était Gaël Cosandé sur la radio de la vie, 14h30. On continue avec Pat Berning qui va nous chanter Je sais en vérité.

Your Name, chanté par Gillian Spitz, Oshae Your Name, qui dit dans ce chant « When I call your name », quand j'appelle ton nom, tu réponds avec feu, Yahweh, mon défenseur. Nous poursuivons avec un chant de reconnaissance pour dire merci à Dieu pour toutes ses bontés. Et c'est Lorraine Salière qui nous chante « Gratitude ». ».

Et c'était une reprise d'une chanson de Brandon Lake. Et là, c'était Lorraine Salière qui vous interprétait Gratitude. On continue avec Christafari et le reggae qui nous chante Christafari. Yahweh will manifest himself. Yahweh se manifestera. Un chant qui exprime le fait que nous croyons que Dieu est vivant et qu'il va agir par des miracles et des signes dans nos vies.

Au nom de Jésus, un nom tout puissant que vous pouvez proclamer par la foi, et car notre Seigneur est bien présent pour nous et il désire eh bien nous mener au meilleur pour notre vie. C'était Lisanga qui nous a chanté Élevons. Il est 15h sur la radio de la vie.

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1: Chers amis, bonjour. Je suis heureux de vous retrouver et nous allons examiner aujourd'hui quelques textes parallèles au sujet de ce petit livre ouvert que nous avons examiné la dernière fois. Nous étions arrivés à la conclusion que ce petit livre ouvert, c'était cette prophétie particulière du prophète Daniel qui était scellée. Alors, avant de l'examiner, il nous faut quand même comprendre ce qui est dit quand il avait été dit à Jean qu'au son de la septième trompette, donc après qu'il aurait donné ce dernier message, le mystère de Dieu s'accomplirait. Eh bien, pour cela, nous allons examiner deux textes, l'un qui se trouve dans l'Épître aux Colossiens, au chapitre 1, et les versets 25 à 28, et l'autre dans l'Épître aux Éphésiens. Donc, Colossiens 1, les versets 25 à 28. C'est d'elle que j'ai été fait ministre selon la charge que Dieu m'a donnée auprès de vous, afin que j'annonçasse pleinement la parole de Dieu, le mystère caché de tout temps et dans tous les âges, mais révélé maintenant à ses saints, à qui Dieu a voulu faire connaître quelle est la glorieuse richesse de ce mystère parmi les païens, à savoir Christ en vous, l'espérance de la gloire. Le mystère de Dieu, c'est Christ en vous, l'espérance de la gloire. Comment est-il possible qu'un homme pécheur vive pleinement la volonté de Dieu ? C'est un mystère. Mais c'est un mystère qui est révélé. Et c'est un mystère qui va se révéler encore davantage dans la dernière génération, dans ce peuple prophète. Lisons un deuxième texte qui va nous amener à peu près la même chose. C'est dans l'Épître aux Éphésiens, au chapitre 1 et au verset 9 et 10. Nous faisant connaître le mystère de sa volonté selon le bienveillant dessein qu'il avait formé en lui-même, pour le mettre à exécution lorsque les temps seraient accomplis, de réunir toutes choses en Christ, celles qui sont dans les cieux, et celles qui sont sur la terre. Mais comment réunir les choses qui sont dans les cieux et qui sont saintes, et ce qui est sur la terre si ça n'est pas saint ? Et vous voyez donc que cette réunion, cette réconciliation entre le ciel et la terre passe par un peuple sur cette terre qui fasse exactement la volonté de Dieu comme elle est faite au ciel, c'est-à-dire qui réponde à la demande de la prière de Jésus que l'on appelle le Notre Père. Donc voilà quel est l'objectif, le mystère de Dieu. Et cela sera accompli à la septième trompette. Alors examinons maintenant, dans le livre de Daniel, ce texte parallèle, ce texte qui est scellé. J'aimerais vous faire observer déjà une petite chose, c'est que le fait de sceller ce texte est donné deux fois, au verset 4 et au verset 9. Examinons-le. « Toi, Daniel, tiens secrète ces paroles et scelle le livre jusqu'au temps de la fin. Plusieurs alors le liront et la connaissance augmentera. » Puis le récit continue. Daniel a une sorte d'adjonction à sa vision précédente. Et il est dit au verset 9, « Va Daniel, car ces paroles seront tenues secrètes et scellées jusqu'au temps de la fin. » Vous voyez, dans ces circonstances-là, quand un texte dit clairement une idée et la redit un petit peu plus loin, cette idée s'applique prioritairement à ce qui est entre ces deux choses. Il s'agit d'une inclusion. Eh bien, la partie scellée, puisqu'il est dit qu'elle est scellée, on est demandé à Daniel de la sceller au verset 4, et qu'on nous dit qu'elle restera scellée au verset 9, la partie scellée, c'est ce qui se trouve entre le verset 4 et le verset 9. Et donc, nous ne nous trouvons pas devant l'ensemble du livre de Daniel qui serait scellé. Parce que ce livre de Daniel n'est pas resté scellé. L'essentiel du livre de Daniel a été compris très rapidement. À la réforme, bien sûr, mais certaines personnes, comme le père Lacunza, avaient bien compris ces choses avant. Et même Jésus, lui-même, quand il prédit dans son discours eschatologique la chute de Jérusalem et la fin du monde, dit lui-même « Quand vous verrez l'abomination de la désolation dont a parlé le prophète Daniel établi en lieu saint, alors fuyez. » Par conséquent, Jésus avait bien décrypté une bonne partie, pour ne pas dire tout, le livre de Daniel, et il en avait donné des éléments précis. Maintenant, j'aimerais vous faire sentir que ce petit livre a un autre parallèle. Nous reviendrons longuement sur le parallèle avec Daniel, mais ce petit livre a des caractéristiques qui nous poussent vers le livre d'Ézéchiel. Regardons ensemble Ézéchiel au chapitre 3, les versets 1 à 12. « Et il me dit, fils de l'homme, mange ce que tu trouveras, mange ce rouleau, et va, parle à la maison d'Israël. » J'ouvris la bouche, et il me fit manger ce rouleau. Et il me dit, fils de l'homme, nourris ton ventre et remplis tes entrailles de ce rouleau que je te donne. Je le mangeai, et il fut dans ma bouche doux comme du miel. Et il me dit, fils de l'homme, va vers la maison d'Israël et dis-leur mes paroles, car ce n'est point vers un peuple ayant un langage obscur, une langue inintelligible que je t'ai envoyé, c'est à la maison d'Israël. Et ce n'est point vers de nombreux peuples ayant un langage obscur, une langue inintelligible dont tu ne comprends pas les discours. Si je t'envoyais vers eux, ils t'écouteraient. Mais la maison d'Israël ne voudra pas t'écouter, parce qu'elle ne veut pas m'écouter. Car toute la maison d'Israël a le front dur et le cœur endurci. Voici, j'endurcirai ta face pour que tu t'opposes à leur face. J'endurcirai ton front pour que tu t'opposes à leur front. Je rendrai ton front comme un diamant, plus dur que le roc. Ne les crains pas. Quoiqu'ils soient une famille de rebelles, il me dit, fils de l'homme, reçois dans ton cœur et écoute de tes oreilles toutes les paroles que je te dirai. Va vers les captifs, va vers les enfants de ton peuple, tu leur parleras, et qu'ils écoutent ou qu'ils n'écoutent pas, tu leur diras, ainsi parle le Seigneur l'Éternel. Et l'Esprit m'enleva, j'entendis derrière moi le bruit d'un grand tumulte. Béni soit la gloire de l'Éternel, du lieu de sa demeure. Ce texte-là est intéressant parce qu'il a de nombreux parallèles avec le texte d'Apocalypse. Ce livre, comme celui que Jean a mangé, est doux à ses entrailles, mais par contre, est doux à sa bouche, mais amer à ses entrailles. Et par conséquent, il y a là quelque chose d'agréable, et la découverte de la prophétie est toujours agréable. Mais quand il s'agit de l'annoncer à des gens qui ne veulent pas l'entendre, alors ça devient difficile. Et j'aimerais vous lire vers la fin du chapitre ce qui est dit à partir du verset 16. « Au bout de 7 jours, la parole de l'Éternel me fut adressée en ces mots, « Fils de l'homme, je t'établis comme sentinelle sur la maison d'Israël. Tu écouteras la parole qui sortira de ma bouche et tu les avertiras de ma part. » Quand je dirai aux méchants, tu mourras. Si tu ne l'avertis pas, si tu ne parles pas pour détourner le méchant de sa mauvaise foi,

texte passionnant et intéressant parce qu'il donne la responsabilité de celui qui est porteur d'un message. Alors, il y a aussi autre chose. Ézéchiel a été transporté, il a été averti qu'il aurait une révélation. Mais cette révélation ne lui a pas été donnée. C'est quand il se trouve au milieu de ceux à qui il doit le dire, qu'au dernier moment, Dieu lui donne cette révélation. Eh bien, nous nous trouvons dans le même cas de figure pour cette prophétie de la dernière minute. Actuellement, je ne sais pas ce qu'est cette prophétie. Et je ne peux pas le dire, je ne peux pas en dire grand-chose. Mais je sais qu'au moment où elle sera utile, alors Dieu la révélera. Et l'autre point, c'est que certainement dans cette révélation, il y a à avertir des hommes de leur mauvaise voie. Oh, il est plus facile de dire « Mais non, mon frère, tout va bien, tu peux continuer. » On ne se heurte pas à ce moment-là, on est en paix, mais on est responsable. Et Dieu ne nous invite pas à la mollesse de ce côté-là, mais à la fermeté dans l'amour, parce que c'est dans l'amour qu'un message de reproche a le plus de chances d'être entendu. Il faut que pour qu'un message de reproche puisse être entendu, il soit dit par quelqu'un qui aime la personne et qui le dise avec affection. Quelqu'un que la personne à qui on fait le reproche respecte. Et c'est dans ces conditions que le message peut porter. Alors voilà, ce message d'Ézéchiel avait quand même des choses à nous dire. Et maintenant, j'aimerais revenir à notre texte de Daniel 12. On pourrait dresser un tableau de tout ce qu'il est possible de voir en parallèle dans ces deux textes. Dans ces deux textes, nous l'avons dit, c'est-à-dire Apocalypse 10 et Daniel 12, un ange jure. D'un côté, il est au-dessus des eaux du fleuve. De l'autre côté, il a un pied sur la terre, un pied sur la mer. Puis, les questions qui sont traitées sont des questions de temps, des derniers temps, dans les deux cas. Avec une petite différence à la question qui est posée par Daniel, il est dit qu'il y a un délai. Alors que quand on arrive à la période de Jean, il n'y a plus de délai. En d'autres termes, du temps de Daniel, nous sommes au début de la prophétie. Du temps de Jean, nous sommes à la fin de la prophétie. Et par conséquent, il va falloir essayer de comprendre et de cerner au plus près cette prophétie, même si, comme je vous l'ai dit, nous ne pourrons pas en donner tous les éléments. Un autre parallèle se trouve dans le fait que nous avons un double parallèle de texte. Je vous ai dit que Daniel 10 d'un côté, Daniel 10 et 12 d'un côté, rappelaient Apocalypse 10. Mais déjà, la prophétie de Daniel 10 nous parlait de Jésus comme il en était parlé dans Apocalypse 1. Vous voyez donc ce double parallèle, Daniel 10, Apocalypse 1, Daniel 12, Apocalypse 10. Double parallèle. Et dans ces quatre visions, il s'agit toujours de Jésus. Alors avançons encore un petit peu et essayons de comprendre ce qui se passe. Et j'aimerais qu'on comprenne encore ce qui peut être cette position de l'ange qui se trouve au-dessus des eaux du fleuve. Mais pour cela, j'aimerais encore vous entraîner dans une remarque. Quand on voit Jean, dans ce chapitre 10, en réalité, il est partie prenante de la vision. Et on lui dit, il faut encore que tu prophétises sur beaucoup de peuples, de nations, de langues et de rois. Quand nous allons examiner

terminer la suite du texte, nous allons nous rendre compte qu'il y a en réalité deux prophètes. Eh bien, nous trouvons la même chose dans le texte de Daniel. Et dans ce texte de Daniel, Daniel va poser une question qui est à peu près comparable à celle que posent deux hommes, l'un des deux hommes qui se trouve dans la vision. Je reprends ceci à partir du verset 5 du chapitre 12 de Daniel. « Et moi, Daniel, je regardais, et voici deux autres hommes se tenaient debout, l'un en deçà du bord du fleuve et l'autre au-delà du bord du fleuve. » Vous voyez donc la scène. Il y a celui qui est vêtu de lin, qui est au milieu du fleuve, et puis de part et d'autre du fleuve, sur une berge, un homme, sur l'autre berge, un autre homme. À ce moment-là, l'un d'eux dit à l'homme vêtu de lin qui se tenait au-dessus des eaux du fleuve, « Quand sera la fin de ces prodiges ?» Et j'entendis l'homme vêtu de lin qui se tenait au-dessus des eaux du fleuve. Il leva vers les cieux sa main droite et sa main gauche, et il jura par celui qui vit éternellement que ce sera dans un temps, des temps et la moitié d'un temps, et que toutes ces choses finiront quand la force du peuple saint sera entièrement brisée. L'un des personnages qui se tient au bord du fleuve pose cette question. Quelle sera la fin de ces choses? Et le mot qu'il emploie là, c'est le mot « ketz » en hébreu. Il se trouve que immédiatement après, Daniel va poser quasiment la même question, mais pas tout à fait. Parce que la réponse qui est faite à cet homme, c'est la réponse que le peuple, la force du peuple de Dieu sera entièrement brisée. Mais est-ce que c'est vraiment la fin? Est-ce que Daniel peut se contenter de cette fin? Lui à qui on a dit déjà au chapitre 7, dans une autre vision, que le peuple de Dieu héritera du royaume éternel? Alors, Daniel va poser presque la même question, mais un peu différente. Il va dire quelle sera l'issue de ces choses. Et il emploie un autre mot qui est le mot « acharit », qui signifie « après ces choses ». C'est un peu comme s'il disait « oui, je sais que le peuple de Dieu va souffrir, mais la question que je pose c'est « qu'arrivera-t-il après cela ?» Et regardez la question, la réponse qui lui est faite. J'entendis, mais je ne compris pas. Et je dis, mon Seigneur, quelle sera l'issue de ces choses? Il répondit, va, Daniel, car ces choses seront tenues secrètes et scellées jusqu'au temps de la fin. Plusieurs seront purifiés, blanchis et épurés. Les méchants feront le mal et aucun des méchants ne comprendra, mais ceux qui auront de l'intelligence comprendront. Depuis le temps où cessera le sacrifice perpétuel et où sera dressée l'abomination du dévastateur, il y aura 1290 jours. Heureux celui qui attendra et qui arrivera jusqu'à 1335 jours. Et là, la réponse est heureuse. La première question sur la fin de ces choses amenait à la réponse où la force du peuple de Dieu était entièrement brisée. Mais l'après de ces choses, ce qui arrive après que la force du peuple est entièrement brisée, alors il faut attendre un peu plus, 1335 jours. Et là alors, on arrive à une situation où le peuple de Dieu est heureux. Voilà quel est le sens de la question de Daniel. Et vous voyez que dans cette vision, Daniel devient un acteur dans sa propre vision. Presque comme s'il était l'un des deux personnages qui sont de part et d'autre du fleuve. Alors si Daniel est un acteur dans la vision, si Jean est un acteur dans sa vision,
Alors peut-être que nous pouvons comprendre la position de celui qui est au-dessus des eaux du fleuve, d'une manière un peu différente. Si les deux personnages qui étaient de part et d'autre du fleuve nous indiquaient là qu'en réalité la traversée du fleuve, c'est un voyage prophétique. Quand nous sommes à l'époque de Daniel, le personnage est au-dessus des eaux du fleuve. Et au debout du voyage prophétique, qui croyez-vous qu'il y a? Sinon le prophète Daniel et le prophète Jean. Alors à l'époque de Daniel, on est au milieu du voyage. Jésus est au-dessus du fleuve. Mais quand on arrive à l'époque de Jean, le personnage a un pied sur la terre et un pied sur la mer. Il est presque au bout du voyage. Pour finir le voyage, il lui reste juste un demi-pas à accomplir. Ramener le pied qu'il a sur la mer vers la terre. Un demi-pas pour finir le voyage. Nous sommes presque à l'issue de ce voyage. Ma question est simple à partir de là. Ne voulez-vous pas faire partie de ce voyage prophétique? Ne souhaitez-vous pas être de ce peuple qui va dire la vérité, au risque peut-être de souffrance, mais qui va être vrai et qui va donner à la dernière génération une ultime chance de se repentir et de se tourner vers Dieu.

L'artiste Limo Blaz qui nous a chanté Holy Father, qui veut dire Dieu Saint, Père Saint. Et dans ce chant, il dit, Père Saint, que ton royaume vienne, que ta volonté soit faite sur la terre comme au ciel, descend. Voilà, c'était un très beau chant dynamique, Limo Blaz, que vous pouvez bien sûr retrouver sur toutes les plateformes de streaming. Et nous continuons avec Lionel Cirelli et son titre Tant que je t'ai, toi.

Le groupe Longue Rivière qui nous a chanté Dernière Limite. Alors oui, repoussons nos limites. Ne nous contentons pas de vivre dans la petitesse quand Dieu veut nous donner beaucoup plus. Et souvenons-nous de la prière de Jabez qui voulait accroître son influence. Il n'y avait rien d'orgueilleux dans tout cela. Il désirait juste plus de responsabilité pour le Seigneur. Alors aujourd'hui, eh bien, nous aussi, approprions-nous cette prière de Jabez. Croyons-le, Dieu veut faire tomber nos barrières et étendre nos frontières. 15h39 minutes et on continue avec du gospel cette fois. C'est le groupe London Community Gospel Choir qui va nous chanter « Happy are the people ».

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C'était le pasteur Lord Lombo, issu des Assemblées de Dieu de Kinshasa au Congo. Il est pasteur là-bas et il est chantre également, comme l'était également son père. Il est 15h51 et on continue en musique. Je vous propose d'écouter Les Chérubins avec ce titre « Jésus vit ».

Les chérubins sur la radio de la vie qui vous donne rendez-vous à 16h pour les enfants, comme tous les mercredis après-midi, votre émission avec Myriam de Beaurepaire, Mets tes écoutes de cœur. Myriam qui va vous raconter une belle histoire aujourd'hui qui s'appelle À l'épreuve du feu. Mais juste avant, nous écoutons un dernier chant. C'est le groupe Family One qui nous chante ce beau cantique « Je loue ton nom éternel ».

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0: transportons-nous aujourd'hui dans un nouveau pays situé en Asie du Sud. Bienvenue en Inde! Enfin, bienvenue, ce n'est pas sûr. Nous sommes dans une période difficile. Les Naxalites, des rebelles révolutionnaires, affrontent régulièrement les forces de police. Ils revendiquent la justice et se révoltent contre le gouvernement. Les villageois des alentours vivent dans la crainte. Personne ne voudrait se retrouver pris entre deux feux dans le combat des Naxalites contre la police. Dans ce climat tendu, un petit havre de paix s'est formé autour d'une école tenue par le pasteur Anan. Dans cette région si pauvre, l'école donne la possibilité d'apprendre à lire, écrire, calculer à des enfants qui ne le pourraient pas.
1: Merci mon Dieu pour la nourriture que tu nous donnes. Amen.
2: Amen.
3: Amen. Pasteur, j'ai tellement faim. J'ai rien mangé pendant le week-end. J'avais hâte qu'on soit lundi pour reprendre l'école.
0: Hâte de reprendre l'école? Tu entends ça? Oh, et c'est pas pour une cantine avec de la bonne viande, un yaourt, de bonnes pâtes ou encore un gâteau au dessert. Non, l'école donne une assiette de riz, tout simplement. Mais c'est déjà beaucoup pour eux. À cause de la pauvreté des familles, l'école sert chaque jour un repas gratuit. Le pasteur Anand est en lien avec le responsable de la mission en ville, Amos, pour la livraison du riz. Et essayer d'avoir du matériel, comme des cahiers, des stylos. Encore ? Oh, il vaut mieux rester chez soi, c'est plus prudent. Cependant...
4: Giscal, mon ami. Mais que se passe-t-il? Allez, rentre vite.
5: Le pasteur Anand n'a plus de riz pour nourrir les élèves de l'école. Et on ne peut plus faire d'approvisionnement à cause des combats.
0: Mais oui, les Naxalites font des barrages et empêchent des personnes qui amènent le riz de passer et d'atteindre l'école. Alors que les enfants n'ont que ça à manger.
4: Bon, j'irai en vélo, demain à l'aube, avec du riz.
5: Mais voyons, Amos, mais c'est impossible, c'est beaucoup trop dangereux. Et puis tu ne pourras pas passer, les rebelles t'en empêcheront, ils sont partout.
4: Mais non, écoute, à moi, impossible, mais à Dieu, tout est possible. Je n'ai pas d'autre solution, Giscal. Je compte sur la protection de Dieu pour ma sécurité et pour celle des sacs de riz pour qu'ils ne soient pas confisqués.
0: Le lendemain, le soleil à peine levé, trois énormes sacs de plus de 10 kilos de riz sur le vélo, Amos part pour un long périple jusqu'à l'école. Il faut être prudent et le plus discret possible. Amos prie, demandant à Dieu de l'accompagner et de le garder. De leur côté, les enfants et le pasteur Anand.
1: Pasteur, pasteur, il y a des enfants du village qui ne viendront pas aujourd'hui. Ils ont trop peur des Naxalites.
6: Je sais, Laili. Oh, et toi, Ishan, ça va?
7: Moi, j'ai pris un autre chemin qui était beaucoup plus long. Je suis partie à 5 heures du matin pour rencontrer personne.
8: Sur la route, je faisais que de penser à Jésus. Ça m'a aidée. Je crois qu'il marchait avec moi.
6: Bien sûr qu'il marchait avec toi. Les enfants, est-ce que vous croyez qu'on peut faire confiance à Dieu dans ces moments un peu inquiétants?
1: Oh oui.
9: Oui, oui, comme on a appris dans la Bible.
10: Je te protège avec ma main
11: puissante et victorieuse.
6: Oui, Laili, Dieu nous protège. Mais quand les choses ne se passent pas comme on a prévu, est-ce que vous êtes prêt à lui faire confiance?
7: Je comprends pas.
6: Ishan, les enfants, nous ne recevons plus les sacs de riz car les rebelles empêchent qu'on nous les apporte.
8: On n'aura pas à manger?
7: Plus de riz pour nous, mais on va faire comment? Déjà à la maison, on n'a plus rien alors.
6: Alors, je vous repose la question. Est-ce que vous avez confiance en Dieu?
8: Mais on fait comment?
6: La foi, les enfants. C'est croire que tout est possible avec Dieu. Alors, on va le louer pour ses bontés. Dieu, chaque matin, nous donne des choses bonnes pour nous. Il sait ce dont nous avons besoin. Alors, on va le louer, plutôt que de se plaindre. Écoutez ce chant et vous répéterez après moi.

0: vais continuer à jouer de la guitare, les enfants. Et que chacun, dans son cœur, parle à Dieu pour lui dire des choses qui lui font plaisir.
1: Les enfants voient que ce que le pasteur dit est sérieux et profond. Ils ne comprennent pas tout, mais ils essayent de trouver des mots pour parler à Dieu. Particulièrement pour Ishan, c'est difficile. Ce matin, la prière de son cœur est faite de pleurs, de faim et de peur.
2: Tu veux que je t'emmène? Avec mon camion, je peux rajouter ton vélo et tes sacs. T'iras bien plus vite.
3: Oh, oui, avec joie. Merci beaucoup. Ça fait tellement de kilomètres que je pédale. La pause sera vraiment la bienvenue.
2: Allez, mets ton vélo et tes sacs derrière et monte avec moi.
3: Les sacs de riz, là.
1: Amos est soulagé. Il a mal aux jambes tellement il a roulé à vélo. Et puis, ces sacs de riz, c'est vraiment lourd.
3: Oh, merci beaucoup encore. Et entre nous, je préfère vraiment tomber sur vous que sur les Naxalites.
2: Justement, les Naxalites. J'espère qu'on n'aura pas d'ennui. Je dois livrer du ravitaillement à une unité de police. Et la ville est encore loin. Et il fait une chaleur.
3: Tu m'étonnes.
2: Bon, sinon, tu vas où?
1: Assis à côté de ce chauffeur bien sympa, il récupère un peu de force. Mais, soudain...
2: Oh, les Naxalites! Il faut faire demi-tour!
3: Impossible! Regarde, ils ont mis le feu derrière aussi!
2: On est encerclés!
3: Il faut se sauver par la jungle! Vite, aide-moi à descendre le vélo avec les sacs de riz! Plus vite, plus vite!

0: impossible! Oui, je vois, c'est un petit ruisseau! Mais je connais très bien la région, il n'y a jamais eu de ruisseau ici!
1: Mais regarde là-bas, le ruisseau a éteint les flammes! On est sauvés, on peut passer! Viens! Viens!
2: Les deux hommes se précipitent vers le petit endroit sans flammes. Ils suivent le cours d'eau pour poursuivre leur route jusqu'à la ville sans danger. Amos ne cesse de remercier Dieu. Il est émerveillé par cette eau arrivée soudainement au milieu du feu. Non, Dieu ne l'a pas oublié. Il contrôle parfaitement cette situation. Et il sauve les deux hommes. Amos repense à un verset de la Bible qui prend alors tout son sens.
3: Si tu traverses les flammes, dit Dieu, tu ne te brûleras pas.
4: Amos ? Mais tu as réussi à passer ?
5: Merci Seigneur ! On peut te faire confiance !
6: Allez, à table les enfants !
2: Ce jour-là, les enfants n'ont pas eu leur repas de midi. Par contre, ils ont un festin de goûter avec double ration de riz pour fêter le miracle de Dieu. Ah, les prières fusent, tous les enfants remercient Dieu. Ils sont tellement reconnaissants. Dieu a agi alors que tout semblait impossible. Seul Ishan reste silencieux. Mais dans son cœur, il parle.
7: Dieu, merci de m'avoir donné à manger. Je t'ai pas fait confiance. J'avais trop peur. Pardon, pardon. Maintenant, je sais c'est quoi la foi. Crois que tu peux faire des choses impossibles.
2: Et voilà les paroles qui plaisent à Dieu. Le cœur sincère et reconnaissant de Ishan.

0: Moi, je suis dans la joie à cause de lui, Dieu. Notre confiance ne dépend pas des circonstances, car Dieu veille sur nous, sur Ishan, sur toi. Dieu t'invite à le louer, même quand c'est dur. Au lieu de te concentrer sur l'impossible, eh bien, en louant Dieu, tu commences à voir que c'est possible avec lui. Et tu vas découvrir les bonnes choses que Dieu veut te donner chaque jour. Écoute la fin de l'histoire, quand Amos rencontre un ami. Tu verras que Dieu a toujours une solution. Sa solution.
1: Bonjour Amos, tu vas bien? Ça a été ta semaine?
2: Oh oui, merci. Surtout lundi dernier, j'ai vécu un truc incroyable.
1: Ah bon, moi aussi? Le lundi, justement?
2: Oh, comment ça?
1: Oh là là là là, on a frôlé une catastrophe à mon boulot. Il y a une fuite sur le barrage. L'eau s'est mise à s'écouler dans la vallée. Ça aurait pu causer mais des dégâts de fou. Heureusement, au bout de 2 heures à peu près, on a réussi à colmater la brèche et à empêcher le désastre.
2: Waouh ! L'eau dans la vallée, c'était donc ça ? Non mais j'en reviens pas. Écoute mon ami, Dieu a permis cette fuite pour me sauver des flammes avec mes sacs de riz. Et pour me permettre d'aller jusqu'au bout de la mission. Oh, moi, je suis dans la joie à cause de lui.

0: à l'épreuve du feu était racontée par Myriam de Beaurepaire. 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

0: Elle s'appelle Ayo. Ayo, c'est un mot yoruba qui se traduit par joie ou bonheur. Voilà, elle vous a chanté, donc c'était Eden qui vous a chanté Ayo. Et nous continuons sur la radio de la vie avec Josiah Quinn et son titre A Life Worth Dying.
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C'était Benny qui vous a chanté Roi Kodesh, une nouveauté sur la radio de la vie. Roi Kodesh, souffle de sainteté. Roi Kodesh, Saint-Esprit. On continue avec toujours de la louange pour élever nos cœurs vers le Seigneur. Et nous écoutons tout de suite Chantons car Dieu est là.

Et elle dit bien vrai, Darlene, laisse, abandonne-toi à Jésus-Christ, à chaque jour suffit sa peine, laisse-toi conduire par lui, et bien voilà, vis chaque jour en sa présence. Darlene, c'est une auteure, compositrice, interprète, et elle a des musiques qui paraissent parfois fragiles, avec des textes remplis d'espoir et également de questionnement. Nous continuons avec Mirella et Psaume 151 et de beaux chants de louange, digne est ton nom, toi seul es digne.

Un peuple qui marche à la suite de Jésus-Christ, un peuple qui marche dans la lumière. C'était Louange Latine avec ce titre, nous sommes son peuple. On écoute tout de suite une nouveauté, Indira, avec Guy Michel et Ministère État vont nous chanter Merci.

Indira Baboké qui nous fait danser cet après-midi avec ce très beau chant Merci, un chant de reconnaissance, un chant plein de joie. Et avant de retrouver votre point information locale à 17h, eh bien, un dernier chant, un chant de louange, que l'esprit de vérité vienne sur nous, vienne sur vous maintenant.

Le pays catalan a connu un printemps et un été exceptionnels avec plus de 100 jours dépassant les 30 degrés. Soit près de 4 mois de chaleur, dont 29 jours en juillet, 28 en août. Deux mois particulièrement intenses où les vagues de chaleur étouffantes n'ont pas épargné les Catalans et les vacanciers. En comparaison, c'est plus du double qu'en 2024, où l'on recensait 48 journées au-delà de 30 degrés.

Les voitures électriques en plein boom face à la flambée des prix du carburant. Le gazole atteint 2,57 € le litre. Les Catalans se tournent massivement vers les véhicules électriques. Les concessions, notamment spécialisées dans l'électrique d'occasion, constatent une explosion de la demande. Et les chiffres donnent le tournis jusqu'à 2,57 € le litre de gazole et 2,47 € le sans-plomb 95. Pour un réservoir de 50 litres, la facture peut atteindre 128,50 € pour un plein de gazole et 123 pour un plein de sans-plomb. De quoi faire donc réfléchir.

Passé à l'électrique il y a 3 ans, le Perpignanais Victor explique avoir d'abord fait ce choix pour des raisons environnementales et par intérêt pour la technologie. Aujourd'hui, il est 100% convaincu et met aussi en avant les économies réalisées. En rechargeant principalement à domicile la nuit, j'ai réduit de 70% mon coût lié à l'énergie. Et les économies ne s'arrêtent pas là. Il nous dit, tu n'as pas de vidange, tu n'as pas de boîte de vitesse, tu n'as pas besoin de gaz. Les seuls frais, ce sont les pneus, comme partout.

et plus de 1500 manifestants pour les services publics, les lycéens en force. Hier, huit syndicats appelés à battre le pavé dans toute la France afin de réclamer plus de moyens pour les services publics. À Perpignan, entre 1500 et 2000 personnes ont manifesté en fin de matinée. Surprise du jour, un groupe de plus d'une centaine de lycéens a rallié le cortège au dernier moment.

À l'occasion de la Journée mondiale du cœur, la clinique Saint-Pierre de Perpignan a organisé hier un forum sur la santé cardiaque dans son bâtiment, une journée de prévention qui réunissait des professionnels de santé, associations et partenaires autour d'un objectif commun, celui de mieux comprendre les risques cardiovasculaires. L'établissement de santé Saint-Pierre est une référence en cardiologie dans le département, se place en quatrième position pour les infarctus du myocarde et dans le classement des cliniques et hôpitaux de France publié en 2025 par l'hebdomadaire Le Point. À savoir qu'en France, la mortalité des maladies cardiovasculaires est numéro 2 derrière le cancer, c'est 400 morts par jour. Et la moitié, ce sont des femmes. Et chez les femmes, la mortalité liée aux maladies cardiovasculaires est 5 fois supérieure à celle du cancer du sein. Et on est en retard sur la symptomatologie de l'infarctus chez la femme. Ce n'est pas la douleur qui oppresse, qui serre fort, qui va jusqu'à la mâchoire. Chez les femmes, c'est très atypique, la douleur abdominale, une asthénie inhabituelle, fatigue intense, une douleur au dos. Et puis, il y a tout un tas de petits signes qu'il faut prendre en considération, comme l'anxiété, l'angoisse. Il y a également l'essoufflement. Il faut penser que chez la femme, ce n'est pas forcément la grosse douleur au bras que tout le monde connaît. Attention également au tabagisme, à la sédentarité et au surpoids.

à Canet, découvrez l'itinéraire catalan des troubadours et des jongleurs. Ateliers, journées d'études, visites musicales, nocturnes et concerts. Canet célèbre l'histoire et la culture catalane du 30 septembre au 3 octobre autour des troubadours et du patrimoine médiéval. Découvrez donc le programme de mercredi 30, donc aujourd'hui, jusqu'à samedi 3 octobre. Le public est invité à plonger au cœur du Moyen-Âge à travers une programmation mêlant musique, histoire, recherche et patrimoine autour des troubadours, jongleurs et ménestrels du Roussillon. Vous pouvez réserver à la Galerie des Hospices ou sur la billetterie en ligne du Théâtre Jean Pia. Le Val-Espire, terre vivante, l'arbre et le vivant à l'honneur. La 26e édition de Val-Espire, terre vivante se déroulera du vendredi 2 au dimanche 4 octobre à Rennes, au Boulou, à Céré. Et l'arbre sera au centre de cette nouvelle édition. Pendant 3 jours, le collectif proposera au public de prendre le temps d'échanger, de s'informer, de découvrir différentes initiatives autour de la nature, de l'agriculture, de la préservation du vivant. Toutes les manifestations seront en entrée libre et le temps fort se déroulera le dimanche au Mas Nogaret à Céré autour d'une journée festive qui réunira producteurs, artistes et associations. En sport, rugby à 15, Racing 92 USAP. Top 14, 5e journée, ce samedi à 16h35 entre le Racing 92 et l'USAP. C'est un match quasiment sur terrain neutre qui va se disputer. Les deux équipes peinent à former loin de la Plénitude Arena pour l'une et d'Aimé Giral pour l'autre. Les anciens champions de France catalan, Jérôme Porical et Farid Sid, tentent de trouver des explications. Cela fait 2 ans et demi que l'USAP attend de retrouver la réussite à l'extérieur. 2 ans et demi qu'elle cherche le fameux déclic, celui qu'elle a travaillé pour trouver le salut de son maintien en access match, celui qu'elle cherche toujours pour l'assurer sans avoir à passer par ce barrage. Et ce samedi, elle se déplace sur une pelouse qui n'appartient pas réellement à son hôte, à Créteil, pour y affronter le Racing 92. En rugby à 13 Super League, sous contrat jusqu'en 2027, le pilier Josh Allen a décidé d'un commun accord avec le club de prolonger l'aventure catalane d'une saison supplémentaire. Arrivé en provenance de la réserve des Dolphins, où il évoluait en 2025, il avait disputé 21 rencontres. Josh Allen s'est rapidement installé dans la rotation catalane. Il a 25 ans, le pilier mesure 1m95 pour 112 kg et il a connu 26 apparitions en Super League cette saison sous le maillot Sangeor. Une progression qui n'est pas passée inaperçue puisque ses performances ont suscité l'intérêt de plusieurs clubs de Super League à l'image de Zach Lipovic et de Solomona Faatapé. Ces informations sont publiées par le journal L'Indépendant, édition Pays Catalan, et sont diffusées avec l'aimable autorisation du quotidien.

0: Voici sa parole pour aujourd'hui.
1: Mercredi 30 septembre. Dieu vous appelle. La moisson est grande, mais il y a peu d'ouvriers. Luc chapitre 10, verset 2. L'un des moments les plus désastreux de l'histoire humaine eut lieu en 1271. Cette année-là, le père de Marco Polo rendit visite à Kublai Khan, le chef suprême de la Chine, des Indes et de l'Extrême-Orient. Ce dernier fut tellement impressionné par le christianisme qu'il demanda au père de Marco Polo « Dites à votre chef spirituel de m'envoyer une centaine d'hommes experts dans votre religion, et je serai baptisé. Tous mes seigneurs et vassaux seront baptisés aussi. Il y aura bientôt davantage de chrétiens ici que dans le reste du monde. » Mais il ne se passa pas grand-chose. 30 ans plus tard, une poignée seulement de missionnaires fut envoyée en Extrême-Orient. Trop peu et trop tard. Pouvez-vous imaginer ce que serait le monde aujourd'hui si la Chine, 1,2 milliard d'habitants, les Indes, 800 millions, et le reste de l'Orient avaient accepté le Christ? À la fin de la Deuxième Guerre mondiale, le général MacArthur lança un appel pressant aux églises évangéliques d'Amérique. Envoyez au moins 1000 missionnaires au Japon le plus vite possible, affirmant qu'en une seule génération, le Japon pourrait accepter le Christ. Une nouvelle fois, l'appel fut ignoré. Aujourd'hui, moins d'1% de la population du Japon est convertie au christianisme. Jésus a dit « La moisson est grande, mais il y a peu d'ouvriers. » Priez donc le maître de la moisson d'envoyer des ouvriers dans sa moisson. Luc 10, verset 2. Ces mots que vous lisez à présent font peut-être partie de votre appel à témoigner à l'étranger pour Christ, ou peut-être dans votre entourage seulement. Mais en tout cas, ils représentent votre appel, sans aucun doute, à prier que Dieu envoie ses ouvriers engranger la moisson.
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1: Un grand classique du Negro Spiritual, c'était Louis Armstrong qui nous a chanté Nobody Knows the Trouble I've Seen. Originaire de la période de l'esclavage, il a été publié ce chant la première fois en 1867 et repris bien sûr par de nombreux chanteurs et chanteuses. On poursuit avec les classiques de la musique chrétienne, Sébastien Demré, Jimmy Lahaye, en trio avec André Gris qui nous chante La voix du Seigneur m'appelle.

Bonjour, je m'appelle Cornelia et je suis la preuve vivante que personne n'est à l'abri de vivre une période sombre, quelle que soit son éducation ou ses origines. On pense toujours que ce genre de choses arrive aux autres, mais pourtant. Pour moi, les problèmes ont commencé très tôt. En fait, de l'école primaire à la fin du collège, j'ai subi des attouchements de la part d'un proche. Vous imaginez sûrement tout ce que ça provoquait pour moi. Je n'avais plus confiance en personne et j'avais perdu toute estime de moi-même. Et sans compter qu'il m'était impossible d'en parler à qui que ce soit. Et j'ai arrivé même plus à pleurer. Mais même si un jour tout ça s'est enfin arrêté, je n'allais pas mieux et mon entrée au collège n'a rien arrangé. Là-bas, j'ai subi les moqueries, le rejet. Et au lycée, j'ai vécu un véritable cauchemar. Parce que j'ai commencé à faire des crises d'angoisse et elles sont devenues si fortes que je n'arrivais plus à dormir et je ne mangeais presque plus. À cette époque, j'allais à l'église. J'aimais Dieu et j'avais même décidé de le suivre, de me faire baptiser. À ce moment-là, il m'a vraiment donné la force de pardonner à ceux qui m'ont fait du mal. Mais il y avait encore là des blessures enfouies et que je pensais guéries. Mais elles ont refait surface et des pensées noires ont commencé à m'envahir. Elles venaient me rabaisser, me culpabiliser et elles me disaient que j'étais nulle et pas intéressante. Mais moi, j'avais tellement besoin qu'on me montre le contraire. J'avais besoin qu'on me dise qu'on m'aime. À ce moment-là, je n'arrivais plus à prier. Et je commençais à me renfermer sur moi-même. Alors, j'ai commencé à noyer mes angoisses dans des séries pour échapper à ce monde. Mais très vite, je suis devenue accro. Je passais des nuits, des journées entières scotchées devant cet écran. Et toutes ces pensées voulaient me pousser à me faire du mal. Au début, j'ai essayé de résister. Mais un jour, j'ai craqué. J'ai pris beaucoup d'alcool et j'ai pris un couteau et j'ai commencé à me scarifier les bras. J'ai alors appelé un pasteur pour qu'il vienne m'aider. Mais le temps qu'il arrive, je m'étais déjà scarifié les jambes. Alors, il m'a emmené à l'hôpital où on m'a soigné. On m'a laissé sortir, mais malheureusement, une semaine plus tard, le même scénario s'est passé. Cette fois-là, j'ai pris une grosse dose de médicaments. Et j'ai été hospitalisée, frôlant vraiment de justesse le coma. On m'a alors transférée en psychiatrie pour tentative de suicide. Ça a été très dur pour moi, mais ça m'a aussi ouvert les yeux sur beaucoup de choses. Finalement, je suis rentrée chez moi, et heureusement pour moi, j'ai été très entourée par mes amis, ma famille, qui avaient beaucoup prié pour moi. C'est vrai que petit à petit, j'ai commencé à remonter la pente, mais il y avait encore ces pensées mauvaises qui venaient me dire « T'es nul, t'es moche, tais-toi, ce que tu dis, c'est ridicule. » Et puis un jour, le pasteur nous a montré un film. Ce film m'a vraiment bouleversée. En fait, j'avais l'impression qu'il racontait ma vie. Et à la fin de ce film, le pasteur a demandé si quelqu'un avait quelque chose à dire. Et c'est à ce moment-là que j'ai tout raconté. Ça a été une grande libération, surtout parce qu'il y avait ma famille, mes amis. Et dans ce film, à la fin, il y avait une phrase importante qui disait aussi « Seigneur, si tu le veux, fais de mes faiblesses une force. » Et j'ai décidé d'en faire une prière. Je la faisais vraiment régulièrement. Et depuis, ma vie n'est plus la même. J'ai vraiment pu voir les choses changer. Et j'ai fait vraiment des progrès avec Dieu. Il m'a appris à tout abandonner entre ses mains, à lui faire confiance. Depuis ce jour, toutes mes pensées mauvaises ont disparu. Dieu m'a aidé à traverser cette épreuve. Mais comme vous le savez, dans une vie, des tempêtes, il n'y en a pas qu'une. Et une nouvelle tempête a frappé ma famille le 1er janvier 2017. Une de mes petites sœurs, qui était âgée de 13 ans seulement, est décédée brutalement suite à une violente grippe. Ça a été un vrai choc pour tout le monde. Elle avait que 13 ans. Mais vous savez, même si elle avait que 13 ans, eh ben, elle avait compris l'essentiel. Elle avait compris que l'essentiel, c'était d'accepter Jésus comme son sauveur et de se réconcilier avec Dieu. Ma petite sœur avait fait ce pas de foi peu de temps avant de nous quitter et même si cette épreuve a été très difficile pour nous, Dieu a vraiment mis à ce moment-là une paix extraordinaire et une consolation que lui seul peut donner. À présent, on sait où elle est. On sait qu'elle est auprès de Dieu et qu'un jour on la reverra.
Alors, c'est vrai que quand on vit ce genre de situation, il y a beaucoup de questions qui viennent en nous, beaucoup de pourquoi. Pourquoi Dieu a permis cela? Pourquoi elle? Malgré cela, on a décidé d'accepter son plan, parce que Dieu connaît toutes choses, et tout ce qu'il fait, il le fait parfaitement. Dans ces moments-là, Dieu a vraiment pu montrer sa fidélité et son amour à chaque instant, et il nous a vraiment aidés dans cela. Finalement, toute cette histoire nous a permis de réaliser que notre vie, elle ne tient vraiment qu'à un fil. Il n'y a personne qui sait de quoi demain sera fait. Ce qui compte dans la vie, ce n'est pas ce que nous possédons, notre popularité, notre réussite, notre apparence physique, mais c'est surtout de savoir où nous allons après la mort. Et ça, ma petite sœur, elle avait compris. Et si moi je suis encore là, si je peux vous parler de cette manière, c'est parce que je sais sur qui on peut s'appuyer, sur Jésus. Parce que peu importe les tempêtes que j'ai traversées, peu importe celles que je peux traverser ou celles qui pourraient encore arriver, je veux garder les yeux fixés sur Jésus, parce que c'est lui ma force. Et tout ce qu'il a fait pour moi, ma famille, il peut le faire pour chacun d'entre vous. Alors je vous en prie vraiment, regardez à Jésus et il deviendra votre force.

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2: Alors j'étais auprès de lui son ouvrière, j'étais ses délices de tous les jours et je me réjouissais sans cesse en sa présence. Proverbe 8, verset 30. Quand Dieu a pris le soin de remplir la terre, il a trouvé bon d'organiser le ciel ainsi que la terre. Toute la création démontre l'équilibre et la sagesse de Dieu. Il nous a préparé une place dans le ciel, mais il a aussi soigneusement préparé la terre sur laquelle nous ne sommes que de passage. Il aurait pu choisir de laisser l'humanité vivre quelques années sur une terre informe et vide et ne s'occuper que de notre demeure éternelle. Bien qu'indispensable pour une vie chrétienne réussie, cet équilibre entre ciel et terre est souvent mal compris. Au contraire, nous pouvons nous réjouir sans cesse dans sa présence ici sur la terre en vue d'une réjouissance éternelle au ciel. Au travers du sacrifice de Jésus, nous avons tout d'abord eu accès à la vie éternelle, mais aussi à un héritage. Ce dernier nous a été donné comme un équipement pour notre passage sur la terre. Vous ne pouvez pas tendre votre main pour recevoir la provision du ciel sans jamais semer sur la terre. Dieu nous a montré le trajet en envoyant Jésus du ciel sur la terre. Notre vie doit amener la manifestation du ciel sur la terre. Ne méprisez pas cette terre, car Dieu a jugé bon de ne pas nous reprendre dès notre salut. Ce monde n'a en effet rien à vous donner. Mais vous, qui êtes bénis de toute bénédiction dans les lieux célestes, vous avez tout à lui offrir. Dieu a eu la bonté de nous équiper d'un cerveau qui nous donne la capacité de réfléchir. Ce n'est pas un péché ou un manque de foi de l'utiliser. La foi ne s'oppose pas à l'intelligence, mais elle la surpasse. Je déclare, montre-moi comment manifester ta vie surnaturelle dans le monde naturel.
1: Extrait du livre 365 jours au cœur des proverbes de Jérémy et Annabelle Sourdril.
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0: C'est pas faux. Oser se plonger dans une autre culture, parlons-en avec Émilie Moser qui a passé 2 ans au Kyrgyzstan.
1: Un des principaux défis, c'est qu'on ne sait pas la langue. Ça peut être un défi, mais je pense que c'est aussi un avantage, parce qu'en fait, on est obligé de se mettre en retrait et observer et apprendre à connaître les gens. Mais c'est pas toujours facile d'apprendre quand on sait déjà beaucoup de choses. On doit laisser de côté nos conforts, mais par ces défis, on apprend beaucoup d'autres choses qui nous permettent ensuite de persévérer. Je suis pas du tout la même personne que j'étais avant. Au niveau de la foi, ça m'a complètement transformée, ma façon de voir Dieu et moi-même aussi. J'ai appris à me connaître mieux. Je dirais que des fois, il faut partir pour se retrouver, pour trouver en fait notre chemin. Il faut se lancer.
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Vous avez dit les 10 plaies d'Égypte ? On devrait parler de miracles ou de prodiges plutôt que de plaies en fait, et on se trompe parfois sur le chiffre que l'on fixe à 5 ou 7. Mais elles sont bien 10 et décrites en détail dans le livre de l'Exode, des chapitres 7 au chapitre 13. Le peuple hébreu veut quitter l'Égypte, mais Pharaon s'y oppose. Pour le faire fléchir, Yahvé charge Moïse et son frère Aaron d'infliger une série d'épreuves au pays. Nous nous contenterons de les citer ici. Premièrement, l'eau du Nil changée en sang. Deuxièmement, l'invasion des grenouilles. Troisièmement, l'invasion des moustiques, ou encore des mouches ou des poux. Quatrièmement, celle des taons. Cinquièmement, la peste sur le bétail. Sixièmement, les pustules et ulcères provoqués par la suie. Septièmement, la grêle, le tonnerre et la foudre. Huitièmement, l'invasion des sauterelles. Neuvièmement, les ténèbres. Et enfin, dixièmement, la mort des premiers-nés. Aucune de ces calamités, même la mort de son jeune fils, n'ébranle Pharaon. Yahvé décide alors une fête, la Pâque, qui donne aux Hébreux le moyen d'échapper à l'ange exterminateur et de se préparer à quitter l'Égypte pour rejoindre à pied la terre promise. L'expression s'emploie par allusion pour parler d'une calamité ou même à propos d'une personne jugée calamiteuse. Extrait du livre « Expression biblique expliquée » de Paul Desallemands et Yves Stalloni, paru aux éditions Chênes.

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1: Ils ont rencontré Jésus, il a changé leur vie. À partir des Évangiles, Florence Vancouaille raconte avec ses propres mots l'histoire de ces personnes qui ont croisé la route de Jésus. J'ai cru que ma dernière heure était venue. D'après l'Évangile de Marc, chapitre 4, versets 35 à 41. Cela faisait quelques semaines que nous étions un petit groupe à suivre Jésus. Avec lui, tout était hors norme. Sa façon de parler à Dieu, son autorité, sa manière de nous interpeller, et aussi ses miracles. Franchement, quand j'ai vu les paralysés se remettre à marcher, les gens guérir, les possédés revenir à eux, j'ai été bouleversée. Jésus était bien plus qu'un grand homme ou un enseignant doué. Ce mardi-là, Jésus voulait visiter un village situé de l'autre côté du lac, à une dizaine de kilomètres. Bon, pour Jacques, Jean, Simon et moi, rien de plus facile. Nous étions pêcheurs de profession. Depuis l'adolescence, nous avions passé plus de temps en bateau que sur la terre ferme. Donc, on emprunte une barque à un ami de Jacques, et nous voilà partis. Pendant que les uns ramaient, les autres se racontaient avec enthousiasme les réactions des gens, leur surprise devant Jésus, leur émerveillement, leur reconnaissance aussi. Jésus, lui, était accablé de fatigue et s'était endormi à l'arrière de la barque. Bon, après tant d'efforts de sa part, il méritait bien ce repos. Et puis, la météo a changé. Alors au début, nous n'avons pas vraiment remarqué que le ciel s'assombrissait progressivement, que les vaguelettes entouraient la barque. Et puis, nous avons rejoint les rameurs pour les aider. Mais le vent soufflait toujours plus, les vagues grossissaient, le bateau tanguait fortement. Le ciel était devenu carrément noir, il s'était mis à pleuvoir des cordes, les vagues menaçaient de submerger le bateau, nous n'avancions plus. Et Jésus, lui, dormait toujours profondément au fond du bateau. Chez moi, la panique commençait à monter. Je n'arrêtais pas de me rappeler ces histoires de pêcheurs emportés trop jeunes par les tempêtes du lac aussi subites que mortelles. Et à voir le regard désespéré des autres, je voyais bien qu'ils pensaient aux mêmes histoires que moi. Et Jésus, lui, dort toujours. On va mourir et il ne fait rien. Il dort sous le vent, la pluie, la tempête, comme si de rien n'était. Simon n'y tient plus. Il remonte le bateau et, après avoir glissé plusieurs fois, s'écroule à moitié sur Jésus. « Maître, réveille-toi, on va mourir !» Jésus ouvre un œil, nous regarde tous et se lève. D'une voix forte, il crie en direction du ciel et des vagues. « Silence ! Tais-toi !» Et d'un coup, le cauchemar s'arrête. La pluie cesse, les nuages se dispersent, les vagues se calment. Je n'en crois pas mes yeux. Je suis à la fois exténuée et frénétique, transportée par le soulagement de vivre encore. Et puis je suis aussi comme assommée par l'autorité de Jésus sur la tempête. Mais Jésus ne dit rien. Au bout d'un moment, alors que nous le regardons, il nous dit, d'un air triste, un peu déçu, « Mais enfin, vous aviez peur ? Vous ne me faisiez pas confiance ?» Alors je prends conscience que même la plus grande des tempêtes ne pèse rien devant lui, que mes peurs n'ont plus de raison d'être, car il est le plus fort. Tant que je reste avec lui, je ne crains rien. Ils ont rencontré Jésus, il a changé leur vie. Une chronique de Florence Vancouaille.
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Ouais. Crazy Hope, tu connais. C'est bouclé.

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1: Ézéchiel, chapitre 16. La parole de l'Éternel me fut adressée en ces mots. Fils de l'homme, fais connaître à Jérusalem ses abominations. Tu diras, ainsi parle le Seigneur, l'Éternel, à Jérusalem. Par ton origine et ta naissance, tu es du pays de Canaan. Ton père était un Amoréen et ta mère une Hétienne. À ta naissance, au jour où tu naquis, ton nombril n'a pas été coupé, tu n'as pas été lavé dans l'eau pour être purifié, tu n'as pas été frotté avec du sel, tu n'as pas été enveloppé dans des langes. Nul n'a porté sur toi un regard de pitié pour te faire une seule de ces choses, par compassion pour toi. Mais tu as été jeté dans les champs, le jour de ta naissance, parce qu'on avait horreur de toi. Je passais près de toi, je t'aperçus baigné dans ton sang, et je te dis, vis dans ton sang. Je te dis, vis dans ton sang. Je t'ai multiplié par 10 000 000, comme les herbes des champs. Et tu pris de l'accroissement, tu grandis, tu devins d'une beauté parfaite. Tes seins se formèrent, ta chevelure se développa, mais tu étais nu, entièrement nu. Je passais près de toi, je te regardais, et voici, ton temps était là, le temps des amours. J'étendis sur toi le pan de ma robe, je couvris ta nudité, je te jurai fidélité, je fis alliance avec toi, dit le Seigneur, l'Éternel, et tu fus à moi. Je te lavai dans l'eau, je fis disparaître le sang qui était sur toi, et je t'oignis avec de l'huile. Je te donnai des vêtements brodés et une chaussure de peau teinte en bleu. Je te ceignis de fin lin et je te couvris de soie. Je te parai d'ornements, je mis des bracelets à tes mains, un collier à ton cou. Je mis un anneau à ton nez, des pendants à tes oreilles et une couronne magnifique sur ta tête. Ainsi tu fus paré d'or et d'argent, et tu fus vêtu de fin lin, de soie et d'étoffe brodée. La fleur de farine, le miel et l'huile furent ta nourriture. Tu étais d'une beauté accomplie, digne de la royauté. Et ta renommée se répandit parmi les nations à cause de ta beauté. Car elle était parfaite, grâce à l'éclat dont je t'avais orné, dit le Seigneur, l'Éternel. Mais tu t'es confié dans ta beauté, et tu t'es prostitué à la faveur de ton nom. Tu as prodigué tes prostitutions à tous les passants, tu t'es livré à eux. Tu as pris de tes vêtements, tu t'es fait des hauts lieux que tu as garnis d'étoffes de toutes couleurs, et tu t'y es prostitué. Rien de semblable n'était arrivé et n'arrivera jamais. Tu as pris ta magnifique parure d'or et d'argent que je t'avais donnée, et tu en as fait des simulacres d'hommes auxquels tu t'es prostitué. Tu as pris tes vêtements brodés, tu les en as couverts, et tu as offert à ces simulacres mon huile et mon encens. Le pain que je t'avais donné, la fleur de farine, l'huile et le miel dont je te nourrissais, tu leur as offert ces choses comme des parfums d'une odeur agréable. Voilà ce qui est arrivé, dit le Seigneur, l'Éternel. Tu as pris tes fils et tes filles, que tu m'avais enfantés, et tu les leur as sacrifiés pour qu'ils leur servent d'aliments. N'était-ce pas assez de tes prostitutions? Tu as égorgé mes fils, et tu les as donnés, en les faisant passer par le feu en leur honneur. Au milieu de toutes tes abominations et de tes prostitutions, tu ne t'es pas souvenu du temps de ta jeunesse, lorsque tu étais nu, entièrement nu, et baigné dans ton sang. Après toutes tes méchantes actions, malheur, malheur à toi, dit le Seigneur, l'Éternel, tu t'es bâti des maisons de prostitution, tu t'es fait des hauts lieux dans toutes les places. À l'entrée de chaque chemin, tu as construit tes hauts lieux, tu as déshonoré ta beauté, tu t'es livré à tous les passants, tu as multiplié tes prostitutions. Tu t'es prostitué aux Égyptiens, tes voisins aux corps vigoureux, et tu as multiplié tes prostitutions pour m'irriter. Et voici, j'ai étendu ma main contre toi, j'ai diminué la part que je t'avais assignée, je t'ai livré à la volonté de tes ennemis, les filles des Philistins, qui ont rougi de ta conduite.

0: Criminel. Tu t'es prostituée aux Assyriens parce que tu n'étais pas rassasiée. Tu t'es prostituée à eux et tu n'as pas encore été rassasiée. Tu as multiplié tes prostitutions avec le pays de Canaan et jusqu'en Chaldée, et avec cela tu n'as pas encore été rassasiée. Quelle faiblesse de cœur tu as eue, dit le Seigneur, l'Éternel, en faisant toutes ces choses qui sont l'œuvre d'une maîtresse prostituée. Lorsque tu bâtissais tes maisons de prostitution à l'entrée de chaque chemin, lorsque tu faisais tes hauts lieux dans toutes les places, tu n'as pas même été comme la prostituée qui réclame un salaire. Tu as été la femme adultère qui reçoit des étrangers au lieu de son mari. À toutes les prostituées, on paye un salaire. Mais toi, tu as fait des dons à tous tes amants. Tu les as gagnés par des présents afin de les attirer à toi de toutes parts dans tes prostitutions. Tu as été le contraire des autres prostituées parce qu'on ne te recherchait pas. Et en donnant un salaire au lieu d'en recevoir un, tu as été le contraire des autres. C'est pourquoi, prostituée, écoute la parole de l'Éternel. Ainsi parle le Seigneur, l'Éternel. Parce que tes trésors ont été dissipés et que ta nudité a été découverte dans tes prostitutions avec tes amants et avec toutes tes abominables idoles, et à cause du sang de tes enfants que tu leur as donné, voici, je rassemblerai tous tes amants avec lesquels tu te plaisais, tous ceux que tu as aimés et tous ceux que tu as haïs. Je les rassemblerai de toutes parts contre toi, je leur découvrirai ta nudité, et ils verront toute ta nudité. Je te jugerai comme on juge les femmes adultères et celles qui répandent le sang, et je ferai de toi une victime sanglante de la fureur et de la jalousie. Je te livrerai entre leurs mains. Ils abattront tes maisons de prostitution et détruiront tes hauts lieux. Ils te dépouilleront de tes vêtements, prendront ta magnifique parure et te laisseront nu, entièrement nu. Ils amèneront la foule contre toi, ils te lapideront et te perceront à coups d'épée. Ils brûleront tes maisons par le feu et ils feront justice de toi aux yeux d'une multitude de femmes. Je ferai cesser ainsi ton impudicité et tu ne donneras plus de salaire. J'assouvirai ma colère contre toi, et tu ne seras plus l'objet de ma jalousie. Je m'apaiserai, je ne serai plus irrité. Parce que tu ne t'es pas souvenu du temps de ta jeunesse, parce que tu m'as provoqué par toutes ces choses, voici, je ferai retomber ta conduite sur ta tête, dit le Seigneur, l'Éternel, et tu ne commettras plus le crime avec toutes tes abominations. Voici, tous ceux qui disent des proverbes, appliqueront ce proverbe, telle mère, telle fille. Tu es la fille de ta mère, qui a repoussé son mari et ses enfants. Tu es la sœur de tes sœurs, qui ont repoussé leur mari et leurs enfants. Votre mère était une Hessienne, et votre père un Amoréen. Ta grande sœur, qui demeure à ta gauche, c'est Samarie avec ses filles. Et ta petite sœur, qui demeure à ta droite, c'est Sodome avec ses filles. Tu n'as pas seulement marché dans leur voie, commis les mêmes abominations, c'était trop peu. Tu as été plus corrompu qu'elle dans toutes tes voies. Je suis vivant, dit le Seigneur, l'Éternel. Sodome, ta sœur, et ses filles n'ont pas fait ce que vous avez fait, toi et tes filles. Voici quel a été le crime de Sodome, ta sœur. Elle avait de l'orgueil. Elle vivait dans l'abondance et dans une insouciante sécurité, elle et ses filles, et elle ne soutenait pas la main du malheureux et de l'indigent. Elles sont devenues hautaines, et elles ont commis des abominations devant moi. Je les ai fait disparaître quand j'ai vu cela. Samarie n'a pas commis la moitié de tes péchés. Tes abominations ont été plus nombreuses que les siennes, et tu as justifié tes sœurs par toutes les abominations que tu as faites. Toi qui condamnais tes sœurs, supporte ton opprobre, à cause de tes péchés par lesquels tu t'es rendu plus abominable qu'elles, et qui les font paraître plus justes que toi. Sois confuse et supporte ton opprobre, puisque tu as justifié tes sœurs. Je ramènerai leurs captifs, les captifs de Sodome et de ses filles, les captifs de Samarie et de ses filles, et tes captifs au milieu des leurs, afin que tu subisses ton opprobre et que tu rougisses de tout ce que tu as fait, en étant pour elles un sujet de consolation. Tes sœurs, Sodome et ses filles, reviendront à leur premier état. Samarie et ses filles reviendront à leur premier état. Et toi et tes filles vous reviendrez à votre premier état. Ne discourais-tu pas sur ta sœur Sodome, dans le temps de ton orgueil, avant que ta méchanceté soit mise à nu, lorsque tu as reçu les outrages des filles de la Syrie et de tous ses alentours, des filles des Philistins qui te méprisaient de tous côtés? Tu portes tes crimes et tes abominations, dit l'Éternel. Car ainsi parle le Seigneur, l'Éternel, j'agirai envers toi comme tu as agi, toi qui as méprisé le serment en rompant l'alliance. Mais je me souviendrai de mon alliance avec toi au temps de ta jeunesse, et j'établirai avec toi une alliance éternelle. Tu te souviendras de ta conduite, et tu en auras honte, quand tu recevras tes sœurs, les grandes et les petites. Je te les donnerai pour filles, mais non en vertu de ton alliance. J'établirai mon alliance avec toi, et tu sauras que je suis l'Éternel, afin que tu te souviennes du passé et que tu rougisses, afin que tu n'ouvres plus la bouche et que tu sois confuse, quand je te pardonnerai tout ce que tu as fait, dit le Seigneur, l'Éternel.
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Bonjour, chers amis d'FM Évangile. Je suis très heureux aujourd'hui de vous raconter une histoire. L'histoire de trois arbres au sommet de la colline. Il était une fois trois frères, trois beaux arbres. Ils ne se rappelaient même plus depuis combien de temps ils étaient plantés là, au-dessus de la colline. Ils avaient chacun un rêve. Le premier arbre voulait être un splendide coffre sculpté avec de belles dorures, comme ceux des pirates. Il aurait contenu des pièces d'or, des pièces précieuses, des bijoux. Le premier arbre voulait voyager. Il avait envie de voyager. Il se voyait déjà être transformé en magnifique trois-mâts. Il aurait fait le tour de la terre, visité des contrées nouvelles et rencontré toutes sortes de gens. Le troisième arbre était beaucoup plus casanier. Il souhaitait juste rester là où il était né, au-dessus de la colline, et devenir peu à peu un bel arbre de la forêt qu'il pouvait admirer de loin. Un jour, un bûcheron est arrivé, il a coupé le premier arbre, l'a débité, et il est reparti avec des rondins. Les deux autres se sont regardés, se demandant ce qu'ils allaient faire de leur ami, de leur frère. L'homme a porté le bois à la scierie et en a rapporté des planches. Un jour, un paysan est venu chez le menuisier. Il a commandé une mangeoire pour ses animaux. Quelle déception pour le premier arbre. Des planches à peine équarries et même pas sculptées, assemblées grossièrement et le comble, juste pour y mettre du foin. Le bûcheron est revenu quelques années plus tard et il a abattu le deuxième arbre. Alors le troisième, un peu triste de se retrouver seul, était quand même soulagé de ne pas avoir été choisi. Le bûcheron a porté son bois à la scierie. Il a été transformé en grandes planches plus épaisses. Un jour, un pêcheur est venu commander une nouvelle barque au menuisier. C'était bien un bateau, mais ce n'était pas le magnifique vaisseau de ses rêves, loin de là. Et le troisième arbre a continué à grandir et à se fortifier. Il se sentait bien au-dessus de sa colline. Il commençait à croire que le bûcheron l'avait oublié. Mais un jour, un homme est monté, pas le même homme. Peut-être son fils, armé d'une fatidique hache, il a abattu cet arbre, ce troisième arbre. Et après l'avoir tristement regardé, n'importe lequel fera l'affaire, dit-il. Alors, il a coupé encore cet arbre, violemment. Terriblement vexé et déçu, il a été transformé en chevron, puis oublié dans un coin. Un jour, un homme et sa femme marchaient. Ils étaient bien fatigués et après une longue journée sur ces routes poussiéreuses, sous un soleil de plomb, la femme se sentait mal car elle était sur le point d'accoucher. Ils avaient cherché à se loger, mais il ne restait pas de place pour eux. Ils ont fini par être accueillis dans une sorte de pièce taillée dans le roc. Dans la nuit, la jeune femme a accouché d'un petit garçon. Pas de berceau. Alors, ils ont avisé la mangeoire et l'homme l'a grossièrement nettoyé et a posé le nouveau-né dans ses langes sur de la paille propre dans cette mangeoire. Le premier arbre était touché de servir ainsi d'abri à un nouveau-né. Le lendemain, des bergers sont venus, se sont mis à genoux devant la maman et le bébé. Et on parlait d'anges qui avaient chanté pour annoncer cette naissance. Quelques jours après, c'était des voyageurs qui venaient de très loin, d'Orient. Ils ont apporté de magnifiques cadeaux à la petite famille, et surtout, qui était ce bébé? Le premier arbre ne savait pas quoi penser de toutes ces histoires, mais finalement, il était plutôt fier d'en avoir fait partie. Après tout, le bébé qui était honoré,
il était protégé, et l'arbre était honoré comme s'il était un grand roi. Des années plus tard, un groupe d'hommes se trouvait en difficulté sur leur bateau de pêche. Au beau milieu du lac, dont les tempêtes pouvaient être très très mauvaises, et justement ce jour-là, le vent soufflait si fort et l'eau rentrait tellement à l'intérieur que, malgré leurs longues habitudes, eh bien, ils étaient morts de peur. Alors, ils se sont allés réveiller leur ami au fond de la barque. Ils dormaient tranquillement. Et il lui dit, « Seigneur, fais quelque chose, ou nous allons tous périr. » L'homme s'est réveillé sans protester, a tendu ses mains vers le ciel et a juste dit, « Paix !» Ses 12 compagnons, littéralement subjugués, ont alors été témoins d'une grande chose, inouïe. La mer s'est immédiatement apaisée et le vent est tombé. Plus aucune trace de cette terrible tempête, à croire qu'ils avaient tous rêvé. Pourtant, ils commençaient bien cette petite mer intérieure, ils la connaissaient bien, et surtout que les quatre où ils pêchaient depuis leur enfance, ils connaissaient parfaitement, et ils se regardaient tous, et ils étaient subjugués par ce qui venait de se passer. L'homme a commandé aux éléments, ils se sont demandé ce qu'il s'était bien passé. Et qui est cet homme, en fait? Le deuxième membre se disait que ce lac n'était pas un grand océan, mais qui venait d'assister à quelque chose hors du commun, une espèce de miracle en quelque sorte. Ils étaient heureux d'en avoir été l'instrument et le témoin. Quelques années plus tard, on est enfin venu chercher le chevron du troisième arbre. Il s'ennuyait terriblement au fond de l'atelier, et ça lui était bien égal maintenant de ce qu'on pouvait faire de lui, pourvu qu'il puisse enfin sortir de là et revoir le soleil. On l'a porté jusqu'en haut d'une colline, comme lors de sa jeunesse, on l'a planté là, sans autre explication. En regardant à droite et à gauche, il a vu deux autres chevrons aussi. Il ne comprenait rien à sa situation. Il avait l'impression qu'avec ses deux nouveaux compagnons, il attendait quelque chose. Mais quoi? Puis, deux hommes sont montés avec beaucoup de difficultés. Ils étaient encadrés de soldats romains. Et ils avaient l'air de souffrir terriblement. Ils portaient chacun une traverse entre les épaules. Alors, tout allait très très très vite. Des soldats ont juste sauvagement cloué les deux hommes et leur ont traversé avec les deux poteaux à sa droite et à sa gauche. Le troisième arbre était encore tout bouleversé et profondément dégoûté de ce spectacle. Quand il a vu arriver une troisième personne complètement épuisée et couverte de sang, avant qu'il n'ait compris ce qui lui est arrivé, les soldats l'avaient aussi cloué sur le bois. Les bras en croix, comme les deux autres. Une foule criait des injures à l'encontre de cet homme mourant, comme s'ils avaient besoin de ça. Le troisième arbre aurait juste voulu ne pas être né un jour, car finir sa vie en instrument de torture, non, ça, il ne pouvait pas l'accepter. Mais que pouvait-il faire? Peu avant la nuit, des hommes sont venus le délivrer de sa victime. Puis plus rien, le grand silence. Mais deux matins plus tard, il a de nouveau entendu une rumeur, joyeuse la rumeur, celle qui dit « Il est ressuscité, Jésus le Fils de Dieu est ressuscité !» Et soudain, il a compris que l'homme torturé qu'on avait sauvagement cloué sur lui, c'était lui dont on parlait. Alors même s'il ne comprenait toujours rien et s'il se sentait terriblement honteux du rôle qu'on avait pu lui faire jouer, il s'est tout à coup réjoui d'apprendre la bonne nouvelle. L'homme était à nouveau vivant. Et on disait de lui qu'il était le Fils de Dieu venu sauver l'humanité de son péché. L'arbre a soudain réalisé qu'il avait été, bien malgré lui, l'instrument de ce grand miracle.

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0: quoi une vie réussie?
1: En vrai, pas avoir fait d'action illégale, okay. Aussi. Ça paraît facile à dire, ouais, mais plus compliqué à faire.
2: Sur plusieurs années,
3: parce que okay. Souvent les gens se souviennent plus de toi quand tu donnes beaucoup d'amour et t'es quelqu'un de très affectueux avec ta famille, avec tes proches.
0: Ouais, trop cool. Vous avez d'autres choses à ajouter? Ah, c'est votre moment.
3: Non. À part, faut donner beaucoup d'amour aux gens. Ouais. Plus aimés.

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0: Racontez-moi.
1: Parti en mission au Tchad, Paul Orala va être pris en otage par un groupe d'opposants au gouvernement. Pendant 5 mois et demi, il va être séparé de sa famille et de tout son entourage.
2: J'ai eu le premier contact avec l'Afrique en Algérie quand j'avais fait mon service militaire. Et là, évidemment, je me suis particulièrement intéressé à cette population où j'ai vécu. En tant que chrétien, j'avais le désir de rendre témoignage et je me suis souvent posé la question comment pouvais-je atteindre ces gens-là, de conception totalement différente de la nôtre. Mais je suis retourné en France justement dans le désir de me laisser former en tant que missionnaire. Ça veut dire que j'avais naturellement des contacts avec les musulmans et je me suis rendu compte là-bas quelles étaient les possibilités de contact. Et j'ai remarqué que au point de vue, disons, service médical, il y avait des possibilités qui m'étaient données de rentrer en contact avec des musulmans. Alors j'ai pu partir directement au Tchad. Et là, nous avions fait un début à N'Djamena, donc dans la capitale. Il est évident que nous n'avions pas l'habitude de ces endroits-là. Mais nous avions été obligés naturellement de prendre des contacts avec les gens. La première impression pour nous était effectivement les gens vivaient différemment. Et nous avions le désir tout de suite de prendre contact avec cette population. C'était un grand changement, nous l'attendions d'ailleurs, et nous étions aussi prêts de l'accepter dans ces conditions-là. Mais évidemment, il fallait d'abord apprendre la langue. Le climat était totalement différent de l'Europe. Il fallait s'y habituer, s'y adapter. Et aussitôt aussi, nous avions voulu prendre contact avec cette population. Que ce soit les Arabes ou même les gens du Sud. Mais nous étions surtout portés, donc, vers les gens du Nord. La première chose à faire, c'était d'apprendre l'arabe. La deuxième chose, c'était pour nous aussi, au point de vue médical, d'avoir les aptitudes nécessaires pour une fois partir en brousse et travailler là-bas. C'était d'ailleurs notre but principal de vivre l'évangile et de le prêcher. Et comme nous étions vraiment attachés à la parole de Dieu, nous savions qu'en dehors de Jésus, il n'y avait pas de salut. Et c'est pour cette raison-là que nous sommes aussi partis en Afrique. Et nous avons donc apporté ce message à ces gens-là. Nous avons passé 11 mois et là nous avons eu les possibilités de nous laisser former au point de vue médical encore et aussi nous avons pu faire l'apprentissage de la langue arabe et aussi nous avons eu les premiers contacts avec cette population. Nous avions des très bons contacts et évidemment nous étions bien conscients au départ, il fallait tout de suite s'adapter à cette population qui était totalement différente de nous. Nous avions absolument le désir de nous adapter à cette structure africaine et surtout ne pas apporter des conceptions européennes. Surtout que nous savions que nous allions vivre dans des populations déshéritées, en particulier des populations qui n'ont jamais été touchées même par la civilisation. Aussitôt après, nous sommes partis en direction du nord-est à 1200 km de N'Djamena à Matajene, qui est une station de brousse et qui a été construite en 1964. La région était désertique, donc nous nous trouvions dans une zone sahélienne. Nous avions un mois de saison les pluies, donc très peu de végétation. De toute façon, la station était quand même construite au bord de l'eau. Et c'est pour cette raison-là que nous savions que là-bas aussi les gens allaient venir, puisque nous étions dans une région à prédominance donc des personnes nomades. Les personnes naturellement vivaient de l'élevage. Ils pouvaient évidemment élever des troupeaux et c'était leur seul moyen donc et les possibilités de vie. Le premier contact évidemment c'était encore en soignant les malades. Les gens ont remarqué que nous avons le désir de les aider, que nous nous intéressions à eux et que vraiment nous les aimions. Uniquement de ce fait que nous les avions soignés, que nous leur avons fait du bien. Nous étions bien conscients que l'évangile n'était pas seulement à prêcher, mais surtout l'évangile était à vivre. Et nous savions aussi que le Seigneur lui-même s'occupait de notre corps et de notre vie tout entière. Et c'est ainsi que nous avons essayé de prendre ce contact avec les gens. Au début, nous n'avions pas beaucoup de contacts, justement parce que les gens étaient très méfiants. Mais ce n'est justement qu'au travers de ce travail médical, de ce service, que les gens se sont rendus compte que nous avions ce désir de les aider. Et ceci les a vraiment touchés. Il me semble premièrement que ces gens avaient une fausse notion du vrai christianisme. Il est évident qu'ils étaient opposés au christianisme, mais aussi à tout ce qui venait de l'extérieur, en particulier donc de l'Occident. Nous étions bien conscients que l'Évangile devait se parler et se vivre. Et c'est pour cette raison-là, nous avions donc soigné les malades, et cela nous a donné des occasions de rendre témoignage. Puisqu'en principe, nous avions les cultes le matin, lorsque les malades sont arrivés au dispensaire, et nous leur avons prêché l'Évangile. Nous étions très surpris au départ, parce que les gens nous ont acceptés, ils ont vraiment écouté avec beaucoup d'intérêt. Surtout les musulmans, ce sont des personnes qui sont des personnes religieuses, qui aiment parler des choses de Dieu. Lorsqu'ils ont entendu, ils ont compris une certaine différence, ils ont remarqué quand même qu'il fallait ne pas accepter cela de premier abord. Il est évident que notre façon de vivre, notre façon de les aimer, en les soignant, en les aidant, cela a réveillé en eux un intérêt tout à fait particulier. Un beau soir, la station a été investie par des combattants du Frolina. Nous étions bien conscients qu'ils étaient dans la région, et un beau soir, naturellement, ces hommes se sont présentés sur la station. Ils ont investi donc cette station, nous ont fait sortir des maisons, et aussitôt nous ont fait savoir qu'ils allaient nous emmener en tant qu'otages. Le Frolina, naturellement, veut dire le Front de Libération Nationale du Tchad. Nous étions très surpris une fois qu'ils nous ont fait savoir que j'allais être emmené comme otage. Nous étions bien conscients que ces gens étaient dans la région, qu'ils combattaient contre le gouvernement et les autorités légales, mais nous n'avions jamais pensé qu'ils allaient m'emmener en otage. Ils ont été, disons, corrects dans l'ensemble, à part naturellement certains militaires se sont permis pas mal de choses. Ils sont rentrés dans les maisons, nous ont pillé ce qu'ils ont voulu. Ils ont emmené évidemment ce qu'ils ont voulu. Et aussitôt, ils m'avaient fait comprendre qu'ils allaient emmener toute ma famille. Je leur ai tout de suite fait comprendre que si ces gens voulaient travailler pour la justice, combattre pour la vraie justice, comment cela pouvait-il se concevoir? Et évidemment, j'ai remarqué que le chef est devenu très inquiet en me disant de toute façon, vous partirez avec nous en tant que prisonnier. Enfin, je ne connaissais absolument pas les raisons pourquoi j'étais emmené comme prisonnier. Évidemment, j'étais bien troublé au départ. Je me suis bien posé la question, ce que j'allais devenir. Parce que nous avons vécu des faits semblables au Tchad, et malheureusement, beaucoup de personnes ont été même exécutées. Il est vrai que justement ces personnes sont venues dans la région, se sont installées et ont voulu savoir effectivement qui j'étais parce qu'on m'avait pris au départ pour un espion, pour un agent de renseignement. Il est évident naturellement que nous étions des étrangers fixés dans une région totalement isolée et où souvent aussi il y a eu des accrochages. On aurait pu penser que j'étais un agent de renseignement puisque je possédais un poste émetteur-récepteur. Et de par là, naturellement, j'avais été tout de suite suspect. Nous étions tellement isolés. Alors c'était quand même une certaine assurance pour nous, une certaine garantie. Et ainsi, nous étions aussi en contact régulier avec nos collègues. Nous avions reçu ce poste émetteur dans ce but-là. Nous étions effectivement beaucoup moins isolés de ce côté-là. Je dois dire qu'on m'a conduit dans une région qui m'était totalement inconnue. Au départ, lorsque nous avons quitté la station, je n'avais plus la possibilité de rentrer en contact avec les miens. Nous sommes partis le soir même, il faisait déjà nuit, nous avons fait à peine 30 kilomètres. Nous aurions dû atteindre un village assez précis. Et là, j'ai averti justement les gardes qui m'avaient emmené que cela pouvait être dangereux pour nous. Avant de rentrer dans ce village, nous avions dû traverser un wadi très profond. Et au dernier moment, j'ai quitté la piste. Je ne savais pas pour quelle raison. Je l'ai appris seulement quelques secondes plus tard. Dès que j'avais donc quitté la piste, aussitôt, des militaires ont tiré sur le véhicule. J'étais moi-même obligé donc de conduire mon véhicule. Il est évident que les gens nous attendaient. Ils nous avaient tendu une embuscade, croyant justement que mon véhicule appartenait donc à l'armée tchadienne. Mais eux ne sachant pas que dans ce véhicule se trouvaient même leurs collègues. C'était effectivement les combattants du Frolina qui avaient eux-mêmes monté cette embuscade. Et ils étaient effectivement dans l'erreur, donc ils ont tiré dans le véhicule, et malheureusement, ils en ont même touché leurs collègues. J'en ai vu un même qui a été tué sur le coup, et moi-même j'ai pu sauter, et j'ai pu me mettre à l'abri. Je peux dire, j'ai vu même là-dedans la main de Dieu. Parce que si nous avions continué, et nous aurions donc traversé le wadi, il n'y aura aucun qui serait sorti vivant de ce véhicule. Là, j'ai remarqué que la main de Dieu était avec nous et nous a gardés. Là, j'étais absolument conscient de cela. Et je dois dire, j'avais tout de suite aussi pensé à ce verset où il était dit que « Toute chose concourt au bien de ceux qui aiment le Seigneur ». Pour moi, c'était vraiment une parole de réconfort et d'assurance. Nous n'avons pas pu continuer très loin, étant donné que nous nous sommes perdus dans une région rocailleuse et montagneuse. De toute façon, nous avons quand même pu nous mettre à l'abri, parce que le jour allait pointer, et puis il fallait vraiment se cacher, puisque aussitôt nous étions conscients que l'armée tchadienne allait intervenir. Ainsi, le véhicule a été caché au fond d'un wadi recouvert avec, naturellement, des branchages. Il est évident que les troupes régulières ont aussitôt essayé naturellement de me rechercher. Je n'étais absolument pas au clair où ils allaient m'amener. J'étais obligé d'attendre toute cette journée-là, et le soir, le véhicule naturellement ne pouvait pas leur servir à grand-chose, parce que le véhicule allait se faire repérer rapidement. Il fallait donc le détruire. On a donc sorti les effets qui pouvaient les intéresser, et le reste du véhicule, donc, enfin, le véhicule a été ensuite brûlé. Toutes les affaires ont été chargées sur des chameaux, et nous avons continué notre route la nuit, toute la nuit. J'étais bien conscient du fait qu'ils m'avaient fait savoir ensuite qu'ils allaient m'emmener à un camp de base, qui se trouvait à environ à 7 jours de marche. J'étais escorté par ces combattants le premier jour, et le deuxième jour, j'ai été aussitôt donc mis à l'écart. Ils m'ont confié donc 3 gardes qui m'avaient donc accompagné dans une autre direction. Les militaires étant restés donc à cet endroit où nous avions passé la nuit. Nous avions continué pendant 10 jours, et en tous les 2 jours, j'ai rencontré d'autres combattants. Et naturellement, nous étions toujours recherchés par les avions. Les hélicoptères nous ont survolés, nous avons pu nous cacher le jour, et surtout nous avons marché la nuit, le matin de bonne heure et le soir. Les 10 premiers jours, c'était sans arrêt, pour ainsi dire, l'occupation de marche. Mais il faut dire qu'au bout de 10 jours, nous sommes arrivés dans un endroit très isolé, où on m'avait caché donc dans un désert rocailleux. Et j'étais obligé donc de rester toute la journée dans une crotte. Le soir, j'avais le droit de sortir, mais toute la journée, j'étais donc dans l'attente. C'était vraiment l'attente pendant ces 5 mois et demi qui allaient suivre. J'avais des possibilités de contact avec eux, étant donné que je connaissais d'abord leur langue, l'arabe, et puis deuxièmement aussi, ils étaient absolument très bien disposés à mon égard. J'avais beaucoup de possibilités donc de leur expliquer le but de notre présence au Tchad, et en particulier dans cette région-là. Et étant donné lorsqu'ils avaient donc pris les affaires dans nos maisons, ils ont aussi tôt emmené des traités. Et comme beaucoup ne sachant pas lire, m'avaient donc donner ces traités pour leur expliquer. C'était des textes avec des messages chrétiens là-dessus, et cela a été un bon moyen d'évangélisation pour moi, à leur égard. Je ne veux pas dire particulièrement qu'ils étaient intéressés, parce que c'était des musulmans convaincus, mais quand même, ils ont pu apprendre un peu dans quel but nous étions là-bas en Afrique. Je peux dire quand même qu'ils étaient très sympathiques, et ils ne voulaient pas du tout que je sois considéré comme un prisonnier. Je ne l'étais pas même traité de cette manière, évidemment. J'étais limité, j'avais pas du tout la possibilité de sortir, j'étais surveillé, c'est un fait, mais autrement, ils voulaient absolument que je me sente à l'aise au milieu d'eux. Je dois dire que vraiment, j'étais traité correctement, et vraiment, j'étais, pour ainsi dire, aux petits soins, dans un certain sens, du fait qu'ils m'ont fait parvenir même des médicaments, même de temps à autre, j'avais des extras, comme par exemple des gâteaux, de temps en temps du sirop. Il est vrai, au départ, j'étais bien troublé, et je me suis bien posé des questions. Mais, comme j'ai dit, étant donné que je connaissais la parole de Dieu, malgré que je n'avais pas la Bible sur moi, je pouvais

j'étais bien conscient et je me suis accroché vraiment à cette promesse. Et d'autre part, j'étais aussi bien conscient que j'avais une mission à accomplir au milieu de ces combattants. Mon désir était vraiment de leur faire connaître l'Évangile, la raison même de notre présence là-bas. Même les combattants eux-mêmes m'ont fait dire qu'ils n'ont jamais rencontré de vrais chrétiens. Et mon désir était vraiment de le leur faire connaître. Là, je me suis bien rendu compte comment je pouvais donc concevoir la réalité de la parole de Dieu avec ma vie et les circonstances dans lesquelles j'ai vécu. Et là aussi, j'ai souvent dû me dire que la vie chrétienne n'est pas seulement, c'est pas la vie de facilité. C'est surtout une vie d'épreuve. Et nous devons quand même reconnaître que l'épreuve doit être utile en tant que chrétien. Et là, j'ai réalisé aussi ce que c'était vraiment cette épreuve. Malgré les circonstances défavorables, j'ai pu me raccrocher à la parole de Dieu. Par exemple, comme il est dit, recommande ton sort à l'Éternel et il agira. Je me suis bien rendu compte de cela en me recommandant au Seigneur et j'ai réalisé ce que c'était vraiment la paix de Dieu dans mon cœur. Et pas seulement la paix, mais encore la joie à travers ces circonstances. Je me rappelle en particulier lorsqu'on m'avait annoncé que j'allais être fusillé, j'ai demandé tout simplement à Dieu de me donner la force et surtout le courage de rester jusqu'au bout fidèle, afin que le témoignage que j'avais à rendre soit un témoignage positif. Il est vrai que j'avais des angoisses, des moments d'angoisse, des moments de doute même, mais toujours à nouveau, j'ai dû faire cette expérience de la présence de Dieu. Et cela m'a beaucoup, beaucoup encouragé de voir combien la parole était la vérité. Combien vraiment ces promesses étaient pour moi des sources de bénédiction. J'étais totalement libre et j'avais en principe facilement 2-3 heures par jour où j'avais la possibilité de me mettre à l'écart. Il est vrai que mon esprit était bien occupé de cela, mais par contre, quand même, j'avais cette possibilité de présenter cela au Seigneur, comme un enfant qui parle à ses parents. J'étais paisible intérieurement, même en ne sachant pas ce qui allait m'arriver dans l'avenir. J'avais vraiment cette confiance de la présence de Dieu, mais il fallait faire cette expérience journellement. Ce n'était donc pas, je veux dire, une expérience continuelle. Enfin, il fallait refaire cette expérience au fur et à mesure des jours. Il me semble que la présence de Christ était beaucoup plus proche que je ne l'aurais personnellement pu

sentir, si vous voulez, dans ce sens-là. Mais j'étais bien conscient que Christ était avec moi. Même que si je ne l'ai pas réalisé peut-être à des moments ou d'autres, comme je l'aurais peut-être voulu. La présence de Jésus-Christ était pour moi un réconfort dans ce sens que j'étais bien conscient qu'il nous a donné ses promesses et des promesses de réalité. Il nous a dit qu'il restera avec nous tous les jours. Ou d'autres paroles comme celle-ci, « Tout pouvoir m'a été donné dans le ciel et sur la terre ». Et je peux dire que une fois que je me suis accroché à cette parole, j'ai réalisé cette présence tellement intime, tellement proche, que j'ai réalisé là que Christ était avec moi. Il était dans ma vie mon sauveur, et j'ai aussi dû réaliser qu'il était mon maître et mon Seigneur, parce que c'est lui qui dirige ma vie dans un certain sens. Si vraiment nous voulons être des serviteurs, c'est lui qui prend l'initiative, mais aussi c'est lui qui prend toutes les responsabilités. De ce fait, j'avais cette assurance qu'il était avec moi. Je peux dire, j'avais des moments où j'avais un certain sentiment d'abandon. Mais je dois dire que à chaque occasion où je me suis vraiment basé sur ses promesses, j'ai réalisé cette présence beaucoup plus rapprochée. Je pense que la chose la plus difficile à surmonter pour moi personnellement était d'avoir toujours cette confiance. Parce qu'on vit quand même dans une réalité qui m'a montré d'une part que nous sommes des hommes qui peuvent passer d'un jour à l'autre. Et je me suis souvent posé la question, pourquoi Dieu vraiment a permis cela, étant donné que nous avons obéi à cette parole qui nous a été donnée, à cet ordre d'aller jusqu'aux extrémités de la terre. Et alors, d'un coup, on se trouve dans des circonstances pareilles, on est plutôt tenté de penser, ben Dieu aurait dû bénir, nous donner plus ou moins une récompense dans un certain sens, et je pense que c'est ça l'expérience chrétien, que à travers cette épreuve, nous puissions rester calmes, nous attendre vraiment à la grâce de Dieu, en fin de compte. Évidemment, j'ai dû attendre pendant 5 mois et demi. J'étais naturellement transporté d'un coin à l'autre. Et un beau jour, naturellement, on m'a fait savoir que j'allais être transporté ailleurs, assez loin du lieu où on m'avait retenu. J'étais emmené jusqu'en Libye. Un camion est venu et m'a donc transporté avec 3 gardiens dans un lieu très isolé. Et un beau jour, j'ai vu venir un véhicule. Un Africain qui est descendu, et il m'a apporté la Bible, avec une lettre de mon épouse et une lettre d'un responsable de la mission. Ça a été vraiment, je pense, quelque chose de tout à fait particulier, parce que je me suis attendu à cela. Et j'attendais vraiment la Bible. Et aussitôt, j'ai pu l'ouvrir. Et le premier passage qui a été pour moi un passage réconfortant était celui-ci qui était marqué dans le psaume 94, à partir donc du verset 14. Il est dit, « Puisqu'il m'aime, je le délivrerai, je le protégerai puisqu'il connaît mon nom. Il m'invoquera et je lui répondrai. Je serai avec lui dans la détresse, je le délivrerai et je le glorifierai. » Je peux dire, ça a été vraiment, pour moi, une nouvelle assurance que j'allais être libéré. Et surtout, de la promesse que Dieu m'avait déjà donnée au départ. Bien que je n'étais pas du tout sûr et certain que j'allais être libéré. Mais c'était vraiment un encouragement pour moi. Je savais à ce moment-là que j'allais être libéré. Vraiment, j'ai attendu cela, je l'ai accepté de cette manière. Et je n'ai pas attendu très longtemps. 2 heures plus tard, un autre véhicule s'est amené vers nous, 3 personnes qui sont descendues, et le responsable du Frolina m'a donc ensuite annoncé cette bonne nouvelle que dans quelques jours, je serai parmi les miens. On m'a pas carrément donné des explications très précises,
mais on m'avait fait savoir que j'étais innocent. D'après les investigations, les recherches qu'ils avaient faites, ils se sont rendus compte que où j'étais accusé, naturellement, tout cela était négatif, donc je n'étais absolument pas responsable. Et ainsi, ils m'ont fait savoir, comme ils me l'avaient dit 2 mois auparavant, que si vraiment j'étais innocent, j'allais être libéré, et cela sans condition. Ensuite, j'étais naturellement amené dans une grande agglomération, où j'étais encore une fois gardé pendant 3 jours, jusqu'à ce que tous les papiers ont été réglés, et j'étais donc emmené par avion ensuite jusqu'à Benghazi, où j'étais remis aux autorités d'abord libyennes. Ce sont les autorités libyennes qui m'ont ensuite remise aux autorités françaises. Donc un responsable du Frolina et un responsable des autorités libyennes m'avaient accompagné donc du dernier endroit de ma détention jusqu'à Benghazi. Je ne pouvais pas le comprendre. Je dois dire, comme dans le psaume 126, ça a été un rêve pour moi. Et ça a été tellement rapide, de sorte que quand je me suis trouvé à la maison, je n'ai pas même pu le réaliser au départ. Je suis directement rentré en France, à partir de la Libye. Étant donné que j'étais remis aux autorités françaises, ils ont fait tout de suite tout pour moi, pour que j'aille donc regagner mon foyer dans un délai très rapide. Je ne peux dire que c'est que le chemin de Dieu, en fin de compte, parce que nous devons nous rendre compte, Jésus lui-même a été l'exemple, ses apôtres et tous ceux qui l'ont suivi ont passé par des épreuves. Et c'est un cheminement normal, je peux dire, en tant que chrétien. J'avais mis mon espérance en l'Éternel. Il s'est incliné vers moi et il a écouté mes cris. Mais je peux aussi dire que c'est aussi le résultat de beaucoup qui ont prié pour moi. J'étais tellement étonné de la spontanéité de tous ces chrétiens connus et inconnus qui ont prié pour cette délivrance et le Seigneur a exaucé. Ça a été aussi, je pense, en particulier pour les autorités, un témoignage concret de ce que Dieu peut faire dans une vie d'un chrétien. Eux-mêmes me l'ont déclaré en me disant que c'est un vrai miracle que j'étais libéré. Et nous avions eu l'occasion de pouvoir leur dire, oui, mais c'est grâce aussi à tous ceux qui ont prié pour moi. Je dois dire que ça a été un témoignage, non seulement pour les combattants du Frolina, mais ça a été surtout aussi un témoignage vis-à-vis de ceux qui nous entourent, que ce soit les autorités et tous ceux qui ont entendu de cette affaire, qui ont prié. D'abord, c'était aussi un encouragement pour les chrétiens qui ont demandé et Dieu a répondu d'une façon vraiment merveilleuse. Je pense que cela a surtout contribué à honorer le Seigneur, à le louer, et je pense que ça a été aussi une confiance, ça a redonné une nouvelle confiance à tous ceux qui ont demandé dans l'intercession.

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L'homme, quelle merveilleuse créature, Dieu l'a voulu à sa ressemblance, parfait, premier au sein de la nature, avec le privilège d'atteindre la connaissance. L'être humain, capable de nombreuses découvertes, par son intelligence, ses qualités parfaites, peut à sa guise créer, transformer à l'envi, mais seul l'éternel Dieu est la source de la vie. Alors comment vivre ici-bas ce passage éphémère? L'air hautain, préférant ignorer ce grand Dieu, son pouvoir infini dans l'immense univers, lui qui veut faire de nous son temple glorieux. Oui, un choix nous est offert librement, mais pour être à l'image du Dieu Tout-Puissant, il nous faut la foi, celle qui est sans défaut, la même qui fit tomber les murailles de Jéricho. Cette foi dont Moïse usa pour ouvrir la mer au peuple hébreu, perdu face à ses adversaires, la foi capable de déplacer les montagnes qui ne craint ni la tempête ni le bagne. Alors soyons remplis d'une foi qui donne l'intelligence, remplis du Saint-Esprit qui apporte force et confiance, remplis de grâce, de cet amour plein de patience, remplis enfin de force et d'une grande puissance. Ô Dieu, tu nous as façonnés, créatures fragiles, comme le potier façonne son vase d'argile. Et tel Moïse, Josué ou Étienne persécuté, nous voulons briller par la foi dans cette obscurité. Un poème de Jacqueline Foulquier.

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Bonjour, je suis Samuel Olivier du collectif Cieux Ouverts et vous écoutez notre nouveau titre « Grâce infinie ». C'est un titre qui est né à partir de cette phrase dans les lettres de Paul qui dit que la croix est un scandale pour ceux qui ne croient pas. Parfois dans nos milieux, on est tellement habitué à ce que Jésus ait donné sa vie pour nous qu'on en oublie à quel point c'est choquant. C'est nous qui aurions dû mourir, c'est nous qui étions condamnés et le Fils de Dieu a quitté son royaume et son trône. Il s'est revêtu de notre humanité, il a marché parmi nous et il a donné sa vie à la croix pour nous. C'est le thème de ce nouveau chant, Grâce infinie.

0: Oh, Vini, on va partir de Vino, mon gars. Vino.
1: Alors,
0: pas venu chez moi et puis nous.

0: Montre nous ça dans le là les gars, on va aller faire un petit beauté actuellement là.
1: Beauté.
0: T'as vu qui ça? Y'en qui a misé qui ni? Y'a des mecs bien. Les gars, m'ont fini en moune en prison les gars. Y'a des autres là. Enfin bref.
2: Tu penses que pour être, il ne faut que l'intelligence? Que pour être, le paraître est de la plus haute importance? Non. Moi je te dis que pour être, il faut connaître celui qui a créé la terre, l'homme et l'être. Et oui, tu l'as compris, c'est bien de Dieu dont il s'agit. Et je peux dire aujourd'hui, il m'aime tant que je suis.

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365, une année de dévotion de Yannis Gauthier. D'où vous viendra le secours ? Dans ma détresse, j'ai appelé le Seigneur. J'ai crié au secours vers mon Dieu. De son temple, il a entendu ma voix. Il a bien voulu écouter mon cri. Psaume 18, verset 6. Tracy, tu vas t'endormir. Sois sans crainte, tu iras beaucoup mieux à ton réveil. En injectant une bonne dose de calmant à Tracy, l'infirmière voulait la rassurer et l'apaiser au sujet de cette douleur atroce qui provenait de l'opération de la jambe qu'elle venait de subir. Malheureusement, la situation tourna au drame car Tracy fit une mauvaise réaction aux médicaments et son cœur cessa de battre. Ce fut aussitôt la panique. Tout le monde s'affola autour d'elle et les médecins usèrent de tous leurs moyens pour la réanimer. C'est alors qu'elle fit une expérience particulière. Elle se vit littéralement sortir de son corps et s'observa inerte, allongée sur son lit d'hôpital. Puis une ombre noire, la mort, apparut et se dirigea vers elle. Elle raconte ceci. « À cet instant, j'ai crié à Dieu de toutes mes forces et tout à coup, une lumière blanche, plus brillante que le soleil, a recouvert mon corps et a chassé cette ombre. » Cette rencontre extraordinaire avec Dieu ne s'arrêta pas là puisque quelques minutes plus tard, Tracy revenait miraculeusement à la vie. Avez-vous besoin d'être secouru ? Vos signaux de détresse sont peut-être allumés et vous criez à Dieu nuit et jour afin qu'il vienne à votre secours. Eh bien, prenez courage. Dieu est le meilleur protecteur qui soit. Il est votre bouclier le plus fiable et assurément, il viendra aussi à votre secours. Et rappelez-vous aujourd'hui, lorsque vous criez à lui, Dieu répond toujours présent. Une année de dévotion de Yannis Gauthier, paru aux éditions Gospel Action Productions.

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